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IDFM Radio, bonjour, bienvenue, c'est l'heure de l'agenda des villes, les bons plans culturels sur le Val d'Oise avec la fête de l'amitié aux apprentis d'Auteuil, dimanche 14 juin de 10h à 18h sur la commune de Sannois. La maison Saint-Jean organise sa traditionnelle fête de l'amitié au programme Ville-Grenier, Super Loto à 15h, scène musicale, spectacle de bulles géantes, structures gonflables, murs d'escalade ou encore vente de plantes et de meubles. Pour en savoir davantage, le 01 34 11 46 46. Et puis le Centre des Arts d'Enghien-les-Bains vous propose l'événement Hublot, le futur du vivant, du 25 au 27 juin, conférence, danse, concert, avec notamment le jeudi 25 juin à 20h, In Vitro Vivo, plateau partagé, danse et musique. Le vendredi 26 juin de 15h30 à 18h, rencontre professionnelle autour du futur du vivant, ou encore le samedi 27 juin de 15h30 à 18h, tremplin, danse et technologie. Pour en savoir davantage sur l'événement Hublot, le futur du vivant au Centre des Arts d'Enghien-les-Bains du 25 au 27 juin, c'est le 01 30 10 85 59. C'était l'agenda des villes sur IDFM Radio, les bons plans culturels sur le Val d'Oise.

chers amis, bonjour à toutes, bonjour à tous. Vous êtes bien dans Réveil en musique sur IDFM Radio, la radio du bonheur, votre radio préférée. Et en ce samedi matin, car nous sommes déjà samedi, hein. Alors en ce samedi matin, je vous propose de vous interpréter un tango pour commencer, hein. Et je pense que ce tango va faire plaisir à Paulette de Rouen et à bien d'autres, bien entendu, hein. Ou Pierrette, par exemple, bien sûr, de Blangy, ou Pierrette de Blangy, ou alors de Normandie, et puis il y a tellement d'autres aussi, voilà. Donc, et en général, dans les thés dansants, dans les balles, j'enchaîne les trois tangos, hein, le tango de Noël, le tango d'ici, et le tango d'ailleurs, voilà. Bon, allez, on écoute, allez.

Et voilà, c'était Roberto Benesi et tous ses musiciens dans ce tango. Et voilà, j'espère que Béatrice et Eric l'ont dansé hein, chez eux. En tout cas, maintenant, je vous propose de retrouver donc ce titre, et c'est extrait d'ailleurs de mon coffret d'or qui est sorti chez Marianne Melody. Hein. Vous pouvez le demander à Marianne Melody, c'est un coffret donc de 60 ans de carrière. Il y en aura d'autres hein, encore qui sortiront bientôt. Pour l'instant, on va retrouver, après donc là mon coffret d'or, on va retrouver le disque d'or d'André Verschuren il y a quelques années. Hein, et on va l'écouter en vinyle, tiens, aujourd'hui. Le match 2, c'est le premier titre. André Verschuren et tous ses musiciens.

Match de, c'est super, une belle marche. André Verschuren, Émile de Coty l'ont d'ailleurs. Oui, c'est eux-mêmes qui l'ont. Ah, écoutez, là je suis surpris par le beau tango qui arrive. Et le titre, c'est le tango marathon. Voilà. Je voulais dire tout à l'heure qu'André Verschuren et Émile de Coty ont composé le match 2. Et là, c'est Francis Baxter et André Verschuren. Écoutez ce beau tango. Ça vous donne pas envie de le danser?

Très joli tango, n'est-ce pas, hein? Et c'était le tango marathon. André Verschuren, Ramblas de Barcelone maintenant, toujours avec André Verschuren. C'est toujours une composition de Francis Baxter et d'André Verschuren.

c'était la Samba de Fuego, une composition de Joe Moutet et d'André Verschuren. Vous mettez des baskets de temps en temps, vous portez des baskets, il y en a, oui, il y en a beaucoup qui portent des baskets. Hein. Moi, j'aime pas, c'est marrant. Enfin bon, c'est pas grave. Hein. Mais là, c'est une Java des baskets, les amis. Composition d'André Verschuren et d'Emile

Voilà, vous avez bien dansé cette java des baskets. Eh bien, vous êtes en forme pour un passe-double. Alors, on va retrouver Monsieur Stéphane Guérinet, sa trompette magique. Viens danser le passe-double.

Eh bien voilà, c'était monsieur Stéphane Grinet, sa trompette magique vient danser le Paso Doble. Stéphane et Anne, ils ont deux filles, Justine et Camille. Eh bien justement, eh bien je vais vous interpréter Justine Valse. Parce que des fois on confond Justine Valse. Non, c'est Justine Valse. Voilà, les Pierrettes vont être contentes, surtout Pierrette de Blangy bien sûr. Je vous fais des gros bisous.

voilà, c'était Justine Valls, Robert Tevilizier, tous ces musiciens. Allez, quelques mesures d'André Verschuren. Qu'est-ce qu'il va nous interpréter là? Ah bah, un petit jeu de jambes, c'était chouette. Ah, c'est chouette ça. Tiens, essayez de le lancer là chez vous.

Ouais, sympa, n'est-ce pas? On a le temps de, bah, peut-être d'écouter un petit peu la route en musique. C'est amusant parce que Mouchette voit le 33 tours là, qui tourne. Il faut vraiment que je la freine parce que sinon, elle a envie de sauter dessus pour arrêter le disque. Ça, c'est marrant, mais

0: Et il est l'heure de se dire au revoir. Voilà, vous étiez dans Réveil en musique en compagnie de votre serviteur et ami Roberto Milesi. Et je vous retrouve demain matin pour d'autres aventures de Réveil en musique à partir de 6h. Et pour le moment, je vous laisse en compagnie de Christophe Caron pour la pré-matinale et la super matinale d'IDFM Radio. La bise, à demain. Merci de votre fidélité.
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0: Rennes, samedi 13 juin. Bonne fête au Antoine. Nous retrouverons dans un instant quelques coups de cœur BD, manga ou comics avec la librairie anguenoise, la librairie Impression. Elle se trouve en plein cœur du village et régulièrement nos experts, que ce soit Lola, Morgane ou encore Fred, nous font part de leur très très bonne lecture. Leur coup de cœur arrive dans 15 minutes sur IDFM Radio. En attendant, place à la musique. Bon réveil, bon week-end une nouvelle fois sur IDFM Radio.
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0: Merci d'être toujours avec nous sur LFM Radio pour découvrir maintenant les bonnes lectures à dévorer avec la librairie Impression. Librairie Anguenoise se trouve en plein cœur du village qui existe depuis 1977 régulièrement. L'équipe vient nous présenter ses coups de cœur BD, manga ou encore comics. Aujourd'hui c'est Fred. Bonjour Fred.
1: Bonjour Christophe.
0: La semaine dernière c'était un petit échange exceptionnel au sein de la boutique.
1: Oui.
0: Puisque vous avez reçu un illustrateur, nous reprécises.
1: Oui, Laurent Gnoni, pour son album Pump aux éditions Hanspach.
0: Le tome 1 et le tome 2, et a priori le tome 3, comme il nous l'a révélé, sortira sur la fin de l'année. Là.
1: Absolument.
0: À la rentrée, je crois même.
1: Tout à fait, ouais, absolument.
0: C'était une très très belle rencontre, et merci de nous faire découvrir ces auteurs, illustrateurs, illustratrices, régulièrement au sein de la librairie.
1: Merci à
0: Et tu les fais venir aussi ici.
1: Oui, quand c'est possible.
0: Quand c'est possible.
1: Oui, bien sûr.
0: Surtout, c'était qui la dernière fois? Il est d'Anguin en plus. Voilà.
1: Hubert Maury, d'Anguin-les-Bains.
0: Merci encore une fois, ça fait beaucoup de merci. On va s'attarder donc sur la BD de Zep, ZEP.
1: Ouais, un nouvel album de Zep. Donc Zep, on ne le présente plus, hein, c'est le papa de Titeuf.
0: Oui, mais tu nous fais la voix de Titeuf, non?
1: Non,
0: t'es pas imitateur.
1: Non, je suis pas du tout. Alors absolument.
0: Parce que j'avais reçu la voix de Titeuf aussi. C'est un Valdoisien.
1: Ah, sympa.
0: Le comédien qui prête sa voix à Titeuf, c'est Donald Renew, et voilà. Et j'avais demandé une petite imitation directe, et il l'avait fait.
1: C'est trop bien.
0: Au la main.
1: Oh génial. Oui, donc il a une collection d'auteurs. Il a une collection adulte en fait. Notre ami Zep, suisse hein, d'origine, et il en est à son bout. Il y a au moins 6 albums derrière lui, je crois. Donc c'est une collection adulte avec des. Ce sont des histoires en un seul volume à chaque fois. Ça peut être des thématiques écologiques, science-fiction, etc. Là en fait, on va aborder le thème de l'auteur vieillissant qui a du mal à trouver son du succès en fait, où il commence, son éditeur commence à être frileux quand il s'agit de publier un nouveau manuscrit. Et voilà, il s'énerve, il en peut plus, il décide de partir en vacances en Grèce, en Méditerranée. Il part sur son bateau et le bateau disparaît. Et voilà que tout d'un coup, il est déclaré mort et son œuvre va devenir quelque chose de culte et il va être encensé. Et en fait, lui n'a pas totalement disparu, il va regarder ça avec un œil amusé et en même temps, il va lui arriver plein de choses parce que le destin lui réserve en fait plein de petits croche-pieds dans la vie et vous n'êtes pas au bout de vos peines parce que l'album est vraiment incroyablement riche en rebondissements.
0: Les dessins restent les mêmes, la patte de Zep, on retrouve
1: oui, c'est magnifique.
0: Son personnage Titeuf à
1: ses
0: travers.
1: Cases sans cadre,
0: non,
1: sans
0: c'est différent.
1: Aquarelles. Non, c'est différent. Hein. Il y a une version, il y a un aspect adulte. Mais enfin, quand je dis différent, pas par rapport à ce qu'il fait d'habitude, par rapport aux autres auteurs en fait. C'est-à-dire qu'il n'y a pas de cadre au niveau des cases. Il travaille à l'aquarelle en couleur directe, c'est magnifique. Il y a une facilité dans la narration. Les paysages sont superbes. Enfin, vraiment, c'est vraiment à chaque fois, il nous embarque sur des thématiques différentes. Il nous embarque vraiment de très belles histoires.
0: Ah ouais, ça n'a rien à voir. Effectivement, au niveau du dessin,
1: ouais.
0: Tu mets pas Zep en couverture. Je sais pas que c'est lui en
1: oui,
0: fait.
1: Absolument, hein. Peut-être. Ouais, tout à fait.
0: Belle couverture aussi.
1: Oui, très belle.
0: Avec un voilier. Hein,
1: oui, oui.
0: Avec les nuages.
1: J'ai vu du ciel d'un voilier sur l'eau. Ouais, qui navigue.
0: Une belle couleur. Il y a du bleu, il y a du turquoise.
1: Ouais. Zep maîtrise parfaitement l'aquarelle et c'est vraiment très très beau.
0: Merci beaucoup pour ce coup de cœur, Fred.
1: Avec plaisir.
0: Est-ce que tu sais s'il viendra un jour?
1: Alors il est déjà venu.
0: Il y a longtemps.
1: Ouais, il y a quelques temps. Ouais. Mais il avait fallu faire beaucoup beaucoup de choses. On avait édité un puzzle à l'époque et on avait fait une dédicace un dimanche matin avec les croissants, le petit déjeuner avec tous les lecteurs. C'était magnifique.
0: Bonne journée Fred.
1: Merci Christophe.
0: Rendez-vous
1: à
0: très vite la semaine prochaine pour un autre coup de cœur BD. Aujourd'hui on a évoqué Tourner la page de Zep
1: aux éditions Rue de Sèvres.

Bonjour chers fidèles d'IDFM, c'est Didier de l'émission Rendez-vous Compte, le jeudi à 18h, où j'ai déjà reçu le collectif Art Rencontre, composé d'artistes plasticiens et d'amateurs d'art. Créé en 1996 par Mireille Denis Malherbe, à Rencontre fête cette année ses 30 ans, du 10 au 21 juin à l'hôtel de Mézières, 14-16 avenue de l'Europe, dans le centre d'Aubonne. Il s'agit d'une rétrospective de quelques-uns des thèmes traités par les différents artistes qui sont succédés depuis la création d'Art Rencontre au rythme d'un par semaine. Au programme, par exemple, Fou d'amour, Jardingue, à table, hasard, histoire d'eau ou encore bleu, le thème de l'année 2026 exposé au mois de janvier. Alors, ne manquez surtout pas de venir découvrir, de vous étonner et de vous enthousiasmer sur les sculptures, gravures, peintures et même vidéos, donc du 10 au 21 juin à l'hôtel de Mézières dans le centre d'Hermont. Le vernissage aura lieu ce samedi 13 juin à 18h avec une surprise gastronomique et le finissage clôturera cette belle rétrospective le dimanche 21 juin à 17h où ceux qui auront acquis le catalogue de l'expo se verront peut-être récompensés lors du tirage de la tombola à 17h. Expo des 30 ans d'Art Rencontre du 10 au 21 juin à l'hôtel de Mézières, 14-16 avenue de l'Europe dans le centre d'Aubonne de 15 à 18h tous les jours ainsi que le dimanche matin.

0: IDFM Radio, bonjour, bienvenue, c'est l'heure de l'agenda des villes, les bons plans culturels sur le Val-d'Oise avec la fête de l'amitié aux apprentis d'Auteuil, dimanche 14 juin de 10h à 18h sur la commune de Sannois. La maison Saint-Jean organise sa traditionnelle fête de l'amitié au programme Ville-Grenier, Super Loto à 15h, scène musicale, spectacle de bulles géantes, structures gonflables, murs d'escalade ou encore vente de plantes et de meubles. Pour en savoir davantage, le 01 34 11 46 46. Et puis le Centre des Arts d'Enghien-les-Bains vous propose l'événement Hublot, le futur du vivant, du 25 au 27 juin, conférence, danse, concert, avec notamment le jeudi 25 juin à 20h, In Vitro Vivo, plateau partagé, danse et musique. Le vendredi 26 juin de 15h30 à 18h, rencontre professionnelle autour du futur du vivant, ou encore le samedi 27 juin de 15h30 à 18h, tremplin, danse et technologie. Pour en savoir davantage sur l'événement Hublot, le futur du vivant au Centre des Arts d'Enghien-les-Bains du 25 au 27 juin, c'est le 01 30 10 85 59. C'était l'agenda des villes sur IDFM Radio, les bons plans culturels sur le Val-d'Oise.
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0: Plein de bons plans, des invités à redécouvrir ce matin sur LFM Radio. Merci de nous retrouver en ce samedi 13 juin. Bon week-end, bon réveil sur la plus belle des radios du Val-d'Oise en DAB+, ou encore sur le 98 de la bande FM. Bonne fête aujourd'hui où Antoine, dans un instant, redécouvrira avec ma joyeuse équipe du vendredi la chanteuse Annie Lalalove, cet artiste qui a sorti un nouvel album il y a quelques jours, son troisième album, Let It Be Blue. On écoutera d'ailleurs quelques chansons de ce nouvel enregistrement. Ensuite, on retrouvera la fête des cerises, elle se prépare, c'est là maintenant, tout à l'heure, à partir de 14h sur la commune de Saint-Gratien, nous accueillerons une élue de la ville de Montmorency, et non de Saint-Gratien, pardon, mille excuses, mais on parlera aussi de la commune de Saint-Gratien avec encore plein d'artistes à découvrir aujourd'hui pour la 17e édition du festival Un Monde des Cultures. Un petit peu plus tard, le rallye des roses des sables, mais aussi nous vous ferons découvrir un événement original qui se passe ce week-end en Seine-Saint-Denis, le festival Toi, Toi, Mon Toi, la matinale sur IDFM Radio. Merci, bon week-end, nous sommes ensemble jusqu'à 10h.

0: La matinale du samedi 13 juin, on redécouvre ce matin la chanteuse Annie Lalalove.
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2: Bienvenue Annie.
3: Merci.
2: Annie Lalalove.
0: Tu te souviens comment s'appelle son troisième et dernier album? Il est là, regarde, elle nous l'a même ramené en vinyle. En
2: CD. Il est absolument magnifique. Let It Be Blue. Donc une pochette blue.
3: Oui,
2: qui est sublime de l'océan.
0: Voilà. On nage avec Annie Lalalove.
2: L'eau des Caraïbes, hein, parce que pour les auditeurs, ce magnifique vinyle est bleu turquoise et c'est ton profil qu'on voit.
3: Exactement.
2: Annie, magnifique.
0: Et tu te souviens, elle est passée ici à Anguilla les Bains il y a quelques années, c'était il n'y a pas tellement longtemps.
2: Oui, mais je me souviens.
0: On a fait découvrir cet album, le Festival du Jazz à Anguilla les Bains. Cette année, c'est la 25e édition et elle s'en souvient encore, Annie Lalalove, parce qu'elle y est passée en 2023.
3: Exactement, c'est ça.
0: Tu en gardes un très bon souvenir.
3: Oui, franchement, oui, c'était... Il y avait Buena... comment?
0: Oui, t'avais les...
3: Oui, oui. Bref. Je...
0: Buena Social...
3: Non,
0: mais t'es en partie de...
3: Oui, oh, j'ai un...
2: Ah, bah, ça
3: je suis pas encore réveillée.
2: Non, mais t'inquiète pas, moi aussi, j'ai des blancs intersidéraux, des fois, le vendredi, c'est normal.
0: Et en fait, c'est le lac d'Anguilla les Bains qui t'a inspiré aussi la photo.
3: Oui, tout à fait, complètement.
2: Ah, j'aimerais bien que l'eau du lac soit de cette couleur, moi. Ce serait plus agréable.
0: Elle est comme ça, Yann, toi qui es tombé dedans.
4: Pas tout à fait.
0: Pas tout à fait. Bon, en tout cas, c'était un bon moment. Le
3: oui, j'avais joué en duo. C'était un très, très bon moment. Oui,
0: c'était la première fois que tu venais ?
3: Première fois que je jouais pendant ce festival.
0: Oui, c'est tout.
3: Oui, c'est tout. Voilà. C'était très
0: chouette.
3: Et
0: derrière, t'avais enchaîné d'autres festivals ou pas?
3: Non, je crois que j'en avais fait pas mal avant, en fait, et après, j'en avais eu quelques-uns aussi. Mais c'était la première fois que je venais jouer, et c'était un très, très, très, très chouette moment. Super son, je me souviens qu'on avait un très, très bon son.
0: On va retrouver Annie Lalalove dans un instant, puisque son dernier album, le troisième, est sorti vendredi dernier. Nous étions le 22 mai.

0: de Annie La La Love, Let It Be Blue. Elle est avec vous ce matin sur IDFM Radio. Merci d'être avec nous avec donc cette chanson qui est ton dernier single actuel, hein, je crois.
1: Ouais.
0: Fish in a Bowl. Il y a aussi des morceaux comme Your Woman, Amazing ouais. Grace, oui. La célèbre reprise.
1: Exactement.
0: My Prayer aussi. Et tu nous disais hors antenne, et je ne le savais pas, que sur l'album et CD et sur la version vinyle, ouais. Il y a des petites particularités.
1: Et oui, il y a une petite différence. Il y a deux titres en moins sur le vinyle. C'est un format vintage. C'est vrai que j'ai voulu absolument avoir un vinyle et il se trouvait que j'avais deux titres en trop par rapport au timing sur le format du vinyle. Donc j'ai dû sacrifier deux titres qui sont par contre sur le format CD. Donc je le précise sur les stickers.
0: Plus de CD, plus de vinyle.
1: Non mais au moins ça fait une particularité. Il y a un petit bonus sur le CD.
0: Donc achetez les deux. C'est sorti depuis vendredi dernier et c'est la première fois que tu sors aussi un vinyle.
1: Oui.
0: Puisque c'est ton troisième album. C'était important pour toi justement de correspondre un petit peu en quelque sorte entre guillemets au marché actuel. On sait que le vinyle se vend mieux que le CD.
1: C'est vrai, mais c'est aussi un petit plaisir que je me suis accordé parce que je n'avais encore jamais fait de vinyle et j'avais envie d'avoir ce bel objet. C'est quand même un super objet. Moi, je sais que j'en achète quand je vais voir des artistes en concert et je suis ravie d'avoir mon propre vinyle.
0: T'as plein de vinyles, toi, encore chez toi ?
2: Alors, non.
0: Non voilà.
2: Mais vraiment, quand je vois des albums là, comme celui-ci voilà. Qui nous présente, franchement, c'est tellement des beaux objets.
1: Et je restais juste sur le...
2: Bah, exactement, oui, oui. Et c'est vrai que, tu vois, là, je me dis, ça va être un projet d'en acquérir un. Parce que ça me donne très envie.
0: Mais
2: merci.
0: Ça décore, je trouve, je sais pas...
1: Bah oui, après, il faut acheter aussi l'appareil pour écouter. Mais c'est vrai, le tourne disque. Tout le monde n'en a pas.
0: Naé, qui a 19 ans, il a toujours un lecteur cassette, un lecteur CD, une platine.
3: Oui, bah
0: t'as
3: oui.
0: T'as tout.
3: Chez mes grands-parents, j'ai ça.
2: Il a même pas dit ses parents. Il a dit ses grands-parents.
0: Bonne réponse. En tout cas, on adore, on est fan de ce dernier album d'Annie à La La Love. Elle reste avec nous. On a plein de questions à lui poser au sujet de ce nouvel enregistrement. Comment s'est passée justement la mise en place des différentes chansons, avec quelle équipe tu as travaillé, et puis s'il y a des concerts un petit peu cet été, des festivals, comme ça a été le cas. Tu étais déjà venu nous rendre une petite visite en 2023 au bord du lac d'Enghien dans le cadre de du festival Barrière Enghien Jazz Festival. On continuera à décortiquer l'album de notre invité du jour qui s'appelle Let It Be Blue, Annie La La Love. Mais juste avant, c'est Camille Yembe.

0: Merci d'être avec nous sur EDFM Radio, avec toujours Annie Lalalove. Let It Be Blue, c'est son dernier album disponible depuis le vendredi 22 mai. On se posait la question déjà la semaine dernière avec Sonia. Let It Be, Let It Be. Voilà. Rien à voir.
1: Non,
0: début,
1: évidemment. Non, non. Enfin, oui, rien à voir, mais en même temps, évidemment, petit clin d'œil voilà, à Paul McCartney, les Beatles. Moi, je suis absolument fan et je savais qu'on allait me demander. Donc oui, j'assume totalement. Mais c'est surtout parce que c'est l'expression Let It Be Blue, c'est accepter. Enfin voilà, on accepte d'être de toutes ces parties sombres pour pouvoir aussi laisser la lumière. Il faut pouvoir plonger d'abord dans tout ce qui est sombre et qu'on ne veut peut-être pas voir, et aller au fond, toucher le fond avec Fish in a Bowl justement, se plonger dans le bleu, dans tout ce qui est authentique, etc. Et ensuite remonter à la surface pour laisser jaillir la lumière. C'est ça en fait Let It Be Blue. Et j'avais besoin, moi, de tout ce côté souriant que j'ai, qui est vraiment moi, mais j'ai aussi des parts d'ombre, et j'avais envie de les accepter et de les montrer aussi aux gens, à mon public.
0: Annie Lalalove, elle est votre invitée, et voici maintenant Is It So. C'est bien ça.
1: Ah oui, oui, c'est

0: Max.
1: Donc ça, c'était le deuxième album d'Annie à la Love. Nous étions en 2023 avec la chanson Is It So, hein, c'est
0: oui,
1: bien ça.
0: Oui, exactement, c'est ça. Ça faisait longtemps que je ne l'avais pas écouté, merci.
1: Tu réécoutes pas comme ça de temps en temps tes anciennes chansons?
0: Honnêtement, c'est vrai que c'est compliqué de s'écouter parce que c'est tout de suite, on a une écoute très critique, mais ça fait du bien de réécouter quand ça fait un petit moment, parce que du coup j'ai beaucoup plus de recul et je peux apprécier la musique.
1: Et c'est des chansons quand même que tu reprends sur scène?
0: Oui, c'est vrai. Ça dépend lesquels. Il y en a que je reprends plus que d'autres. Boum Boum Chaque, je la reprends à chaque fois.
1: Ah, tu veux qu'on l'écoute tout à l'heure ou pas?
0: Si tu veux, avec plaisir.
1: Boum Boum Chaque. Comme ça, on aura le premier, le deuxième,
0: voilà.
1: Le troisième album.
0: Et Better Days aussi, je la joue, celle-là aussi, qui était le premier album aussi.
1: Oui, mais on va pas tout écouter non plus.
0: Ah bon? Non, je rigole. Mais oui, j'aime bien, évidemment. Bien sûr, ça fait partie du package.
1: Eh ben, merci d'être avec nous. Tu restes encore avec nous. 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

0: Et c'est Yann et Sonia qui vont te poser quelques questions au sujet de ta vie, de ton parcours et de ton dernier album, Let It Be Blue, je le reprécise, disponible depuis vendredi dernier. C'est à vous.
1: Ah, moi j'ai une question.
2: Alors,
1: Annie, j'ai une question.
2: Je suis prête.
1: Qui me taraude. Ouais, tu écris essentiellement en anglais.
2: Oui.
1: Et il y a une explication à cela?
2: Je sais pas si vraiment, moi j'arrive pas à expliquer, en fait ça me vient comme ça. J'ai fait des études d'anglais, mon père était prof d'anglais, et depuis petite je lui demandais, tu peux m'apprendre l'anglais, j'ai toujours écouté de la musique, beaucoup de musique anglaise en tout cas, et je trouve que pour ce genre de musique c'est ce qui convient le mieux. Le français, j'aime beaucoup le français, j'ai 2 titres en français sur mon album, c'est pas beaucoup mais j'en ai quand même 2. Et c'est vrai que quand j'écris en français, c'est plus facile pour moi sur des rythmes africains, je ne sais pas pourquoi. Ça me vient en tout cas plus facilement, peut-être les sonorités aussi qui s'y prêtent mieux. Mais c'est vrai que je ne suis pas totalement fermée non plus au français et que j'espère vraiment que j'en écrirai encore plus en français. Mais je peux pas expliquer ce choix. Naturellement, ça vient comme ça.
1: C'est instinctif, intuitif, comme on dit.
2: Comme la musique, comme je l'écris, ça reste très intuitif.
3: Alors, je vois qu'il y a 11 titres sur ton album. Et une question qui me taraude chez les artistes, c'est est-ce qu'il y a beaucoup de titres que tu as écrits et qui ont été terminés, mais qui ne sont pas sur l'album?
2: Alors, très bon exemple, parce que justement, sur ce vinyle, déjà, il y a 2 titres en moins que sur mon CD. Parce que, comme je le disais tout à l'heure, niveau format, ça ne rentrait pas. Donc, j'ai dû sacrifier 2 chansons qui sont donc sur le CD. Oui, il y a plein de chansons qui ne sont pas encore dessus. Il y a des chansons que... Là, sur cet album que j'ai reprise, même des chansons passées, des chansons que j'avais déjà sorties dans un autre projet et que j'ai voulu remettre absolument dans cet album. Et puis j'ai plein de chansons encore qui attendent dans des dossiers, des disques durs.
3: Ça va pas être facile de choisir. Celle-ci, c'est le public qui choisit quelque part après derrière.
2: Ouais, et puis c'est aussi une question de timing et de ressenti sur un moment, en fait, un instant T. Quelquefois, ça correspond pas. C'est des chansons qui vont vivre plus tard, qui parfois ne sortiront même jamais. Ça doit correspondre au feeling du moment, à l'alignement, etc. Moi, j'essaie d'être connectée le plus possible à mon cœur. Et voilà comment le choix se fait.
3: D'accord, c'est une cohérence en fait avec toutes les musiques.
2: Oui, exactement. Et c'est vrai que comme je le disais tout à l'heure avec Christophe, c'est juste avant de, quand j'étais en train encore de chercher pour cet album, je les avais rangés par éléments, par air, feu, justement la terre, etc. Et puis finalement, bon, ça, c'est parti plus sur l'eau et sur la couleur du bleu. Donc il y en a qui sont sortis naturellement en fait. Quand

0: tellement intéressant ce moment de préparation. Il y en a qu'on pense absolument nécessaires et qui finalement ne sont pas dans l'album. Et puis il y en a qui ne devaient pas être là et qui sont là au dernier moment. C'est ça qui est magique.
1: Où est-ce qu'on pourra te voir sur scène, Annie Love?
0: Alors, on va commencer par Montauban. J'ai le festival de Montauban en scène le 27 juin. En coplateau avec, je le dis parce que je suis trop fière, c'est Gregory Porter et Nile Rodgers. Et ensuite, je serai
2: on précise, Nile Rodgers, quand même, c'est chic. Hein.
0: Ah bah oui, c'est ça, exact. Exactement. Donc oui, je suis très très heureuse de partager la scène avec eux ce soir-là. Je serai également au Brive Festival, Lovely Brive Festival. Ensuite, il y a le festival à Aise, les nuits Diamond Capestel, où j'étais invitée aussi au mois d'août. Il y en aura un, mais je n'ai pas encore annoncé, qui sera à Lyon, etc., etc.
1: Voilà. Donc toutes tes dates, on peut les retrouver donc sur tes
0: sur ma page,
1: sur ta page Insta.
0: Oui, okay. Exactement. Et je mets à jour au fur et à mesure.
2: Et puis juste pour revenir sur l'album, il y a 11 titres comme le spécifiait Yann il y a quelques instants.
0: Oui.
2: Aujourd'hui, c'est un format idéal pour tous les artistes. Je vais en sortir un autre, je vois 11 titres, j'en sors un autre. Il y a souvent.
0: C'est vrai, là il y en a 13 en fait. En réalité, il y en a 13.
2: Oui, oui.
0: Et j'étais obligée de sacrifier deux titres, mais j'en ai 13.
2: Mais là, il y en a 11 là sur la version du CD.
0: Non, il y en a 13.
2: Mais elles sont cachées.
0: Ah pardon. Attends, je fais n'importe quoi.
2: Là, regarde, j'en ai 11.
0: Je suis en train de te dire n'importe quoi, pardon.
2: Il y en a 13 sur le vinyle et 11 sur le CD.
0: Non, il y en a 13. Alors je vois qu'il y a une petite erreur.
2: Ah, mais regarde.
0: Mais attends, mais c'est quoi cette erreur?
2: Là, il y a 11 là.
0: Ah, il y a une erreur, il y a une erreur.
2: Et toi, fais voir combien t'en as.
0: Il y en a 13. Non, mais il y en a 13, t'as raison. Non, mais il y a.
2: Et pourquoi c'est écrit 1, 2, 3, 4, 5, 6, 7, 8?
0: Ah oui. Écoute, on est en train de se rendre compte en direct qu'il y a une erreur.
2: Il y a deux fois le numéro 7.
0: Attends, je vais appeler mon graphiste tout de suite. Non, mais il y en a 13 sur l'album.
2: Ah, il y en a 13, pardon. Parce que souvent, il y en a 11 sur les albums des artistes, c'est pour ça.
0: Et oui, non, 13.
2: Tu t'es pas dit, oh là là, ça a apporté.
0: Non, au contraire. Et quand tu regardes donc sur les plateformes, il y en a bien 13. Non, mais c'est bien de s'en rendre compte ensemble.
2: Moi, j'avais eu l'album juste en téléchargement la semaine dernière.
0: Oui.
2: Je n'avais pas eu l'objet physique. Bah,
0: oui.
2: Tu vois,
0: ouais.
2: On a tapé sur un point essentiel.
0: Eh bien, écoute, oui, complètement. C'est pas grave,
1: On peut dire, il y a deux bonus, il y a deux titres cachés.
0: Exactement,
1: allez
0: voilà.
1: Découvrir ces deux pépites.
0: Mais sur les plateformes, en tout cas, il y en a 13, il y en a bien 13, et il y en a, voilà. Mais il dure 48 minutes, exactement, cet album. Et non, je voulais pas, en fait, rentrer dans les formats, j'avais envie de me faire plaisir.
2: Tu as bien raison.
0: Ouais.
2: Pas de problème. On écoute justement une chanson d'Anila Love de ce dernier album Let It Be Blue et on va écouter Laisse couler les mots puisqu'on a parlé de savoir si elle chantait
0: oui,
2: en français.
0: Oui, voilà.
2: Et bah, oui, elle chante en français.
1: Elle chante aussi en français.
2: Avec notamment donc Laisse couler les mots Anila Love sur IDFM Radio.

0: Là, c'est un extrait de Amazing Grace. Hein.
1: Oui, c'est
0: on va
1: ça.
0: Écouter Laisse couler les mots dans un instant. Pourquoi cette chanson? C'est une chanson que t'écoutais petite fille ou pas du tout?
1: Alors, dans cet album, c'est vrai que déjà, c'était un parti pris de l'avoir plus orchestré que les autres albums. Je ne sais pas si vous avez remarqué, mais il y a des choristes gospel.
0: Oui.
1: Voilà. Et donc, Amazing Grace, forcément, voilà, ça, il a été naturellement ajouté. Moi, j'aime bien avoir des reprises dans mes albums. Vous en avez connu dans mes autres albums aussi avec Summer Wine, Bang Bang.
0: Ah oui,
1: et là,
0: c'est vrai, bang,
1: ouais, c'est ça.
0: I shut me down, bang,
1: exactement.
0: Bang.
1: J'adore. Et là, Amazing Grace, j'avais envie. Au départ, je m'étais dit non, peut-être que c'est un peu trop commun. Tout le monde la reprend, mais j'ai fait vraiment une version à moi. Et elle symbolise aussi la Renaissance. Ce morceau, je ne sais pas si vous connaissez l'histoire de ce morceau. En tout cas, c'était quelqu'un qui marchandait, qui achetait les esclaves à l'époque, ouais. Qui était sur un bateau. Bref, il a failli mourir sur ce bateau. Il en a appelé à la grâce et à Dieu. Il a été sauvé et devenu pasteur. Et j'aimais cette idée de Renaissance, et puis de croyance en Dieu, cette spiritualité dans ce morceau.
0: T'as bien raison. Il faut aussi encore jouer. Chanter ces morceaux,
1: exactement,
0: montrer
1: voilà.
0: Ce qui s'est passé aussi, ne pas oublier.
1: Exactement. Et donc, les Tibis Blues, c'est aussi la spiritualité. Il avait totalement sa place dans mon album.
0: Allez, on va écouter donc cette chanson que tu chantes en français, Laisse couler les mots, avec une intro particulière, un peu longue.
1: Ouais. Un peu longue, mais que j'adore. Cette chanson, en fait, si je peux raconter un petit peu l'histoire, c'était une des premières chansons que j'ai écrites en français. C'était il y a plus de 10 ans, dans un autre projet. Et on avait fait cette intro un peu, il avait été enregistré là, cet album, et il y avait cette intro que je trouve très mystique et que j'adore, et je tenais à la remettre. J'ai redemandé au clavier de l'époque de rejouer sur ce morceau, et c'est lui donc qui fait l'intro. Je la trouve magique, je sais pas, moi en tout cas j'ai l'impression d'imaginer un grand désert, et justement je suis posée sur un arc-en-ciel, et de là je vois défiler ma vie. Voilà l'histoire.
0: Annie Lalalove sur UDFM Radio.

0: BFM Radio, Annie Lalalove avec cette chanson qui s'appelle Laisse couler les mots. Est-ce qu'il y aura éventuellement un clip sur cette chanson? Pas du tout, Annie Lalalove.
1: Peut-être pas sur celle-là. Il y a eu, sur, je sais pas si tu as vu, j'ai une deuxième chanson qui est africaine qui s'appelle Donne-moi, où là le titre est sorti en fait il y a quelques temps avec le clip. Mais pour celle-là, peut-être pas, c'est la chanson, une chanson d'album. Mais c'est une chanson qui est très importante sur scène et qui à chaque fois, comme on me demande que je joue depuis plusieurs années, parce que c'est une chanson que j'ai écrite il y a très longtemps avec mon premier projet qui s'appelait Nungan.
0: Tu as fait The Voice, je crois, avec.
1: C'est ça. Et j'avais à cœur de remettre des chansons qui ont été des piliers, en fait, dans cette, dans mon parcours, qui ont fait partie de ma transformation. Et c'est vrai qu'à chaque fois que je la joue live, tout le monde me la redemande à chaque fois. Elle a quelque chose de très magique et de, qui met un peu en transe et que j'aime reprendre. Il y a ce petit riff africain, etc. Voilà, des congas, balafon, tout. Et elle est magique. Je l'adore.
0: Merci Annie Lalalove d'être avec nous sur IDFM Radio.

0: Boomshack, extrait du premier album d'Annie à la La Love, un album sorti en 2021. Elle est toujours avec vous, Annie à la La Love. Est-ce qu'il y a une continuité, un petit peu plus ou moins? Il y a une histoire bien précise sur le premier album, sur le second qui est sorti en 2023 et sur le dernier album qui est sorti donc la semaine dernière, Let It Be Blue.
1: Oui.
0: Comment tu les as voulu un petit peu ces trois albums?
1: En fait, je crois que les deux premiers sont plus liés que le troisième. Le troisième, il fait vraiment sa vie. Il est différent, il est plus orchestré. Les deux premiers, c'est vrai que j'avais envie de quelque chose de plus léger qui peut s'écouter sur la plage avec le ukulélé, l'instrument qui était beaucoup
0: sur la
1: là.
0: Plage abandonnée.
1: Exactement.
0: Coquillage,
1: voilà. Mais c'est vrai que là, le troisième, j'ai eu envie de retourner à mes premiers amours, au style de musique que j'aime beaucoup. Pas juste rester dans une petite pop fraîche. J'avais envie de quelque chose de plus profond, de plus orchestré, d'où les chœurs de gospel, etc. Et de reprendre, comme je disais avant, des piliers de chansons qui m'ont formée, qui font partie de mon histoire. J'ai remis une chanson que j'ai dédiée à ma maman, qui n'est plus là aujourd'hui. C'était important pour moi qu'elle soit là.
0: Elle est partie quand, ta maman ?
1: Elle est partie en 2015. Et j'ai écrit cette chanson, elle l'a entendue avant de partir, et c'était
0: c'est
1: important que je la remette.
0: On a ce besoin, en tout cas, de rendre hommage,
1: ouais,
0: de chanter, soit...
1: Ouais.
0: À un proche comme une mère, mm-hmm, soit un enfant aussi,
1: oui,
0: qui
1: n'est
0: pas forcément parti, mais
1: non, mais c'est l'amour en fait, c'est
0: oui,
1: ça.
0: C'est
1: donc
0: ça,
1: le fil conducteur, ça reste
0: on
1: l'amour.
0: On l'a peut-être pas assez suffisamment dit quand la
1: oui.
0: personne était
1: bah,
0: présente.
1: Peut-être parce que c'est tabou et que j'arrive pas moi à dire. Autant je peux le dire à mon amoureux, autant j'ai du mal avec mes parents. C'était plus tabou, j'arrive moins à le
0: oui,
1: dire.
0: Oui, souvent elle me dit je t'aime mon fils et ça vient
1: ça
0: pas,
1: fait...
0: j'arrive pas.
1: En ah ouais.
0: C'est...
1: Moi non plus. Mais en chanson, j'arrive justement.
0: C'est rassurant parce que ça prouve que je suis pas tout seul et
1: oui.
0: qu'il y a d'autres personnes aussi qui ont du mal à.
1: Donc...
0: Toi, Sonia, t'arrives à le dire facilement?
2: À mes enfants, complètement.
0: Non, mais là, on parle des parents, plutôt de
1: ouais.
0: sa maman ou à son père.
2: Moi, ça vient sur le tard.
1: D'accord. Ah oui, c'est
2: mais
1: ça.
2: C'est, oui, c'est oui. vrai, vous avez. Mais parce que je pense
1: ça
2: qu'on n'a pas été éduqué comme ouais. ça,
1: ça,
2: peut-être.
1: Dépend de
2: oui,
1: de famille. Parce que
2: oui.
1: moi, il y a des familles, des amis à moi, ils se disent je t'aime tout le temps, quoi. Mais maintenant, je dis beaucoup plus facilement je t'aime même à mes amis, etc. Mais au départ, c'était quelque chose de très tabou. Même la chanson est en anglais, ma mère ne comprenait pas les paroles. Elle me disait, je comprends pas, mais j'aime bien.
0: Demandant à la nouvelle génération, tu arrives facilement à dire à tes parents, je vous aime, je t'aime papa, je t'aime maman.
3: Bah, ça, c'est pas tous les jours, mais oui, quand faut le faire, oui.
2: Quand il faut. Ah, quand j'y suis contre. Je m'exécute.
3: Il faut le dire parce qu'on le ressent, bah.
1: Oui, c'est vrai.
3: On le dit.
0: Yann, lui, il le dit tous les jours à tout le monde. Hein.
4: Mais je crois qu'on dit je t'aime de plusieurs manières.
1: Oui,
4: et que c'est pas que par un mot.
1: Oui, c'est ça, c'est très joliment dit.
0: Par un geste,
1: c'est ça.
0: Par quelque
1: oui.
0: chose de différent.
1: À sa façon. Et puis chaque personne est différente. Et ce qui compte, c'est que, voilà, qu'on ressente qu'il y a de l'amour dans un geste.
0: On va remercier chaleureusement notre invitée du jour. Elle est restée presque jusqu'au bout de
1: presque.
0: La matinale. Merci beaucoup à Annie à la Love d'être venue
1: merci,
0: aujourd'hui.
1: Merci de m'avoir invitée.
0: On
1: merci.
0: Rappelle que ton dernier album s'appelle Let It Be Blue, mmh. disponible depuis vendredi dernier en format CD ou vinyle. Reprécise-nous où on pourra t'écouter, parce que tu joues aussi, tu aimes le live.
1: Oui, j'adore le live. Je serai au Festival de Montauban en Seine le 27 juin. Le 18 juillet, je serai au Festival Love Libre Festival. Ensuite, je serai aussi à Arras, au Pont de Singe, le 5 juillet. Et je serai à Aise pour le festival Diamond Capestel qui est le 21 août.
0: Et notamment sur ton album, il y a cette chanson.

0: on précise le titre de cette chanson, Anila Lalove.
1: Fish in a Bowl.
0: Et c'est, comment dire, en ouverture de ton concert, tu démarres pas forcément avec celle-ci.
1: Eh bien, si, figure-toi. Oui, exactement, ouais. Bah, c'est une chanson qui a la pêche et qui installe tout. On la commence. En fait, on a commencé avec celle-ci au départ, on n'était pas très à l'aise parce qu'on commençait tout juste à jouer ses morceaux. Et là, aujourd'hui, elle a totalement sa place en premier, ouais.
0: Eh bien, bravo, merci encore. À très vite sur IDFM Radio.
1: Merci.
0: L'album d'Annie Lalalove, Let It Be Blue. IDFM Radio, merci encore à Annie Lalalove. Vous écoutez le récap de la matinale. Marie-Hélène Pelletier sera avec vous dans un instant. Elle est directrice des archives départementales de notre département, le Val-d'Oise. On parlera de son activité, mais aussi d'une exposition, Les Mystères de la Photographie. C'est ce week-end IDFM Radio.

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1: On va vous présenter un petit peu, en quelque sorte, aujourd'hui, le métier d'archiviste avec votre invitée du jour, Marie-Hélène Pelletier. Merci d'être avec nous. Bonjour, en pleine forme.
2: Bonjour, en pleine forme.
1: Directrice des archives pour notre magnifique département, le Val-d'Oise. Et c'est à l'occasion aussi de la semaine des archives du 8 au 12 juin.
2: 8 et même au 13 juin.
1: 13 juin carrément, vous prolongez.
2: 13 juin, nous prolongeons exceptionnellement par une ouverture au grand public le samedi 13 de 10h à 18h. Vous serez accueillis par une équipe enthousiaste et passionnée pour vous faire découvrir nos coulisses, nos métiers et l'exposition en cours sur le portrait photographique.
1: Face à l'objectif.
2: Exactement.
1: Et cette exposition va continuer quand même après le 13 juin ?
2: Oui, elle est ouverte jusqu'à la fin de l'année. Elle s'inscrit dans le cadre des commémorations des 200 ans de l'invention de la photographie par Nicéphore Niépce et prolongée par un Val-d'Oisien que tout le monde connaît, Louis Daguerre, né à Cormeil-en-Parisis.
1: Archiviste, c'est un peu ça, de toute façon, votre métier, votre activité, faire des recherches, classer toutes ces archives essentielles pour remonter dans le temps.
2: Oui, alors les archives, c'est pas juste la mémoire du passé, avant tout c'est un service public très concret qui sert aux citoyens, aux familles, aux professionnels, aux administrations, parce que au départ les archives ce sont des documents qui attestent des droits. Et c'est simplement dans un deuxième temps qu'elles prennent une patine, une coloration historique. Mais d'abord, ça sert à justifier des droits fonciers, justifier une filiation. Ça sert à retracer l'histoire d'un paysage. Et puis, ça sert à ça depuis très longtemps, puisque les archives, ça existe de tout temps. Depuis, alors, dans le Val-d'Oise, notre plus ancien document remonte au XIe siècle, mais notre plus récent remonte à 2025, voire 2026.
1: Mais le département a quand même un bureau spécifique pour les archives depuis fin des années 60.
2: Oui, les archives départementales du Val-d'Oise ont été créées en 1967, mais elles ont récupéré l'héritage du territoire en récupérant des archives de l'ancien département de Seine-et-Oise, intéressant le territoire actuel val-d'oisien. Donc c'est comme cela qu'on a récupéré des archives d'institutions monastiques, donc l'abbaye de Saint-Martin de Pontoise, l'abbaye de Maubuisson, qui avait été mis sous séquestre à la Révolution française, qui avait été récupéré par les archives départementales de Seine-et-Oise, et quand le département du Val-d'Oise est né, eh bien, il a récupéré son héritage.
1: Et parmi toutes ces archives, je suppose qu'il y a des bâtiments qui n'existent plus aujourd'hui, ou qui ont été modifiés.
2: Oui, oui, parce que les archives, elles, je disais qu'elles avaient un rôle administratif, un rôle de preuve, mais c'est pas parce qu'un bâtiment disparaît qu'on n'a plus à l'entretenir, qu'on n'a plus besoin des plans, que ça ne va pas servir à comprendre l'histoire du paysage. Par exemple, quand vous avez une installation, on appelle ça une installation classée, qui risque de provoquer des nuisances sonores, des nuisances de pollution de l'air, de pollution des eaux, il faut demander une autorisation en préfecture. Ça constitue un dossier administratif. Après, l'industrie disparaît, la blanchisserie, l'usine de caoutchouc, mais on va garder ces documents parce que derrière, on pourra faire l'histoire ouvrière du département, alors même que ces industries ont totalement disparu.
1: Le patrimoine, c'est important.
2: Ah, le patrimoine, c'est important, oui.
1: Et puis, du coup, comment on fait pour consulter ces archives en tant que particulier ? Faut prendre impérativement rendez-vous ?
2: Absolument pas. Les archives, depuis la Révolution française, c'est un droit. L'accès aux archives, c'est un droit pour les citoyens. Donc, on peut se présenter simplement muni d'une pièce d'identité et demander à consulter des documents originaux. Il n'y a pas de barrière par rapport à leur date. La seule limite, ce sera si l'état matériel des documents ne supporte pas une très grande manipulation, ou si les documents contiennent des informations de style vie privée et que la loi protège pendant un certain délai.
1: Principalement, vous savez ce que viennent rechercher les particuliers à travers ces différents documents, ces archives ?
2: C'est extrêmement divers. On a des gens qui viennent faire leur généalogie. Alors, de plus en plus, on leur a offert des ressources sur notre site internet qui sont extrêmement diversifiées.
1: Sur le site internet du Conseil départemental du Val-d'Oise.
2: Le site internet des archives.
1: Non, des archives. Il y a un site dédié aux archives du
2: département. Il y a un site dédié, archives.valdoise.fr, avec énormément de ressources numériques, des registres paroissiaux qui remontent au XVIe siècle, jusqu'à des registres d'état civil de 1932. Voilà. Donc, on a des recherches généalogiques, on a des généalogistes professionnels qui viennent nous voir dans le cadre d'un mandat de notaire pour instruire des successions, rechercher d'éventuels héritiers qui ne seraient pas connus pour faire face à des successions vacantes. On a des cabinets d'audit qui sont missionnés par des mairies pour savoir si sur une emprise foncière il y avait une industrie polluante précédemment. On a des curieux, tout simplement, qui ont envie de mener des recherches sur leur famille, sur leur village, sur leur ville, sur leur quartier. On a des administrations, on a même des réquisitions policières. On en revient à l'usage administratif des archives.
1: Fin déjà de la première partie de la matinale du week-end, le récap de la semaine de la matinale, bon samedi 13 juin. Sur la deuxième heure, on échangera avec la ville de Saint-Gratien, de Montmorency, et aussi avec Marie et France. Elles partent dans quelques mois pour le rallye Rose des Sables. 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

0: Bonjour, bienvenue, c'est l'heure de l'agenda des villes sur LFM Radio, les bons plans culturels sur le Val d'Oise, mercredi 17 juin de 9h30 à 18h30. Rendez-vous à Sannois pour découvrir le patrimoine communal et favoriser une interaction entre les jeunes et les institutions. Tels sont les objectifs du rallye Cité Sannoisien, alliant sport et civisme. Cette 9e édition permettra aux jeunes de 11 à 17 ans de se lancer dans une course d'orientation à travers la ville. Les équipes seront constituées de 5 à 6 jeunes accompagnés d'un adulte responsable. Elles devront répondre à un questionnaire en rencontrant des professionnels lors des 20 points de contrôle sur le parcours auprès des équipements municipaux et des institutions. Les équipes pourront aussi réaliser une épreuve ludique sportive ou culturelle. Vers 17h30, les jeunes se retrouveront au village Cité Sannoisien, situé à l'extérieur du gymnase Gambetta. Prox Aventure y proposera diverses animations, dont des échanges avec la police en attendant la proclamation des résultats et la remise des prix à partir de 18h30. Pour en savoir davantage, le 01 39 80 84 47. Et puis rendez-vous cette fois-ci à Herblay-sur-Seine. 14 collégiennes font tomber les masques dans une comédie musicale. Âgées de 11 à 15 ans, passionnées de musique, de danse ou de théâtre, elles font le choix d'exprimer leurs sentiments intérieurs à travers une comédie musicale engagée le 26 juin sur la scène de l'espace André Malraux. Elles délivreront un message fort sur la santé mentale. Les masques invisible, c'est un spectacle qui navigue entre pudeur, courage et envie de faire bouger les lignes. Renseignements 01 30 40 48 60. C'était l'agenda des villes sur IDFM Radio, les bons plans culturels sur le Val d'Oise.
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1: IDFM Radio, merci de nous rejoindre maintenant. Nous sommes exceptionnellement au bord du lac d'Enguenébain pour vous présenter l'équipage 231, les petits pas du désert, à l'occasion de ce défi sportif, un événement qui aura lieu du 9 au 18 octobre, le Rallye Rose des Sables. Nous sommes avec France. Bonjour.
2: Bonjour.
1: Merci d'avoir accepté notre invitation et merci de venir donc à nous pour nous présenter ce défi que vous allez relever d'ici quelques mois avec votre fille qui est là aussi. Marie, bonjour.
3: Bonjour.
1: Un superbe nom, du coup, les petits pas du désert. Qui a choisi ce nom ?
3: Marie a c'est choisi Marie. Le nom.
1: Alors, vous
3: le
1: savez
3: petit
1: pourquoi ?
3: Petit pas, c'est notre nom de famille. Donc, effectivement, on a essayé de trouver des noms d'équipage qui pouvaient en fait donner un lien avec notre nom de famille et c'était parfait. Les petits pas du désert.
1: C'était plus simple du coup, pas prise de tête. Allez, on prend notre famille.
4: C'est ça, exactement. C'était pratique. On a un nom qui se prête à pas mal de jeux de mots et celui-là, on aimait bien la symbolique aussi d'avancer à petits pas dans le désert à notre rythme, mais doucement mais sûrement.
1: Vous êtes originaire du 91 ou ça plus exactement ?
3: On est originaire du sud du 91, donc en l'occurrence Broyé et Fontenay-lès-Briis, donc deux petites villes du 91, un peu à la campagne en fait.
1: Parlez-moi de vous un petit peu, votre parcours.
3: D'accord, donc mais moi je suis retraitée depuis peu, j'ai 62 ans. Auparavant j'ai travaillé dans les télécoms. Et ma dernière occupation professionnelle, c'était la gestion de deux magasins de chocolat. Réauté Chocolat, qui nous ont...
1: C'est pas bien de nous dire ça. Hein.
3: C'est pas bien.
1: Non. Vous en avez encore dans votre sac à main.
3: Eh bien non, on a tout mangé, ça y est. On fera nos provisions avant le départ. Voilà, donc et puis ensuite, eh bien, en m'approchant de la retraite, j'ai vendu mes magasins et je me suis consacrée à une formation de shiatsu. Je ne sais pas si vous connaissez le shiatsu. Shiatsu, c'est l'art du toucher japonais. C'est une formation qui permet en fait de qui est dans la prévention, en fait, dans le bien-être des personnes. Donc c'est un peu l'acupuncture sans piqûre, en gros. Voilà, donc une formation.
1: Et vous avez été initié par qui du coup ?
3: Moi, je suis dans une école en fait, hein, dans une école de shiatsu, donc sur 3 ans. J'arrive à la fin des 3 ans. Mais je pense que je vais continuer après à me former parce qu'on apprend toujours. C'est basé sur la médecine traditionnelle chinoise. Donc il y a beaucoup à apprendre de ce monde. Hein.
1: Et comment vous êtes tombé sur cette pratique ? C'est en faisant un voyage ?
3: Non. Je pratique depuis de nombreuses années le tai chi et le qigong. Donc c'est aussi... le tai chi, c'est un art martial, mais c'est beaucoup basé sur la circulation des méridiens, donc la médecine traditionnelle chinoise. Je voulais en savoir plus, en fait. Je voulais comprendre un peu comment ça fonctionnait. Et puis, j'ai quelqu'un qui m'a parlé de cette formation et ça correspondait à mon attente, à la fois intellectuelle, de comprendre un peu le fonctionnement de l'énergie chinoise, entre guillemets, hein. Et puis la compréhension aussi des douleurs, de ce qu'on pouvait avoir, hein. De tout ce qu'on pouvait rencontrer au cours de notre vie. Hein.
1: Et Marie, vous n'avez pas voulu reprendre l'entreprise familiale, entre guillemets ?
4: Et non. Moi, là-bas, je suis dentiste, mais je me suis reconvertie au bout de quelques années et j'ai eu un parcours professionnel assez varié, mais effectivement, je ne me suis jamais redirigée vers la vente de chocolat. Moi, je travaille en tant que psychopraticienne et podcasteuse. Voilà, c'est en pause actuellement pour mes problèmes de santé. Mais sinon, mon activité, c'était ça. Mais effectivement, je me contentais de manger les chocolats et pas de les vendre.
1: Et c'est quoi votre particularité, justement, vos problèmes de santé ?
4: Du coup, depuis 1 an et demi, j'ai une maladie auto-immune inflammatoire, pour l'instant sans diagnostic, mais plutôt, a priori, une connectivite. Je pense que ça ne parle pas à grand monde. Mais donc, j'ai perdu la marche il y a 1 an et demi. Donc, je me déplace à l'extérieur en fauteuil roulant. Chez moi, je peux marcher un petit peu, mais je suis quand même très limitée. J'ai à peu près l'ensemble des articulations touchées. Et du coup, là, cette année, je serai la première participante au Rallye Rose des Sables en fauteuil roulant. Ça n'a jamais été fait, ce rallye-là, auparavant en fauteuil.
1: Pour vous, c'est pas un handicap. Vous vous êtes dit, allez, j'y vais, je fonce, je peux aussi faire ce rallye des roses?
4: Oui, tout à fait. Alors j'ai conscience que ça reste un handicap et qu'il faut il faut adapter pas mal de choses. On a trouvé des sponsors pour nous soutenir là-dedans, mais c'est vrai qu'en termes d'accessibilité, ça nous a demandé pas mal d'ajustements, notamment pour pouvoir se déplacer dans le sable, parce que les fauteuils ordinaires passent pas du tout dans le sable. Pour pouvoir aussi transporter le matériel, on a dû avoir un véhicule spécifique. Donc ça nous demande pas mal d'ajustements, mais effectivement, j'avais envie de pouvoir continuer à relever des défis et aussi à visibiliser le handicap et la maladie chronique et ce qu'on peut faire quand on a les bonnes adaptations et l'accessibilité nécessaire, quoi.
1: France, elle a toujours été comme ça, une battante à foncer, à vous proposer des défis malgré les difficultés qu'elle peut avoir actuellement.
3: Oui, c'est son caractère en fait. Donc effectivement, elle aime bien les challenges et puis ce défi, elle le montre bien et il n'y a pas de raison pour qu'on n'y arrive pas.
1: Le rallye Rose des Sables, vous en avez entendu parler comment ? C'était déjà quelque chose, Marie, dans un coin de votre tête ou pas ?
4: Oui, ça faisait longtemps que j'avais envie de faire un rallye. J'avais eu une présentation du 4L Trophy quand j'étais étudiante qui m'avait beaucoup marqué et j'avais toujours eu envie de faire un rallye. Et le Rose des Sables, je suis arrivée dessus via le film dont j'ai oublié le nom, sur des personnes un film qui parlait d'alcoolodépendance et de se lancer dans un rallye comme une voie de guérison. Et ça m'a amené à me renseigner sur le rallye et quand j'ai regardé ça m'a tout de suite donné énormément envie. C'était un moment justement au début de la maladie où j'avais pas beaucoup de contrôle sur ce qui se passait. J'étais beaucoup dans l'attente, très passive avec les rendez-vous médicaux, les médecins, tester de nouveaux traitements, etc. Et le rallye, se lancer dans ce projet-là, c'était vraiment une façon de reprendre la main, quoi, de reprendre le volant et de continuer à avancer, quoi, d'avoir l'impression de pouvoir continuer à relever des défis, à choisir ce que je voulais faire dans ma vie, quoi.
1: Votre maman vous a beaucoup soutenu, oui. Les médecins aussi, ils vous ont quand même conseillé ou déconseillé de participer à ce rallye ?
4: C'est vrai que les médecins, ça a été une relation un peu ambivalente, hein. Ça a été un gros parcours d'errance médicale, donc ça a été quand même assez compliqué. J'ai rencontré beaucoup de spécialistes qui étaient quand même assez perdus, donc n'ont pas forcément été très soutenants. Mais voilà, ma médecin généraliste par contre a toujours été un grand soutien et elle m'a dit de foncer clairement. Et là, depuis quelques temps, je suis suivie à l'hôpital par un médecin interniste qui est super et qui est très partant pour ce projet aussi. Et ma maman, oui, a été un soutien dès le début. Heureusement, on habite pas très loin, ma famille et moi, et donc ça a été un énorme soutien au début de la maladie et quand plein de choses n'étaient pas encore mises en place pour m'alimenter, aller chercher ma fille à l'école, etc. Donc j'avais quand même beaucoup de chance d'être bien entourée à ce moment-là. Je sais que c'est pas le cas de tout le monde, donc je mesurais la chance que j'avais. Ouais.
1: Quand Marie vous a parlé de ce projet, vous avez réagi de quelle façon, de quelle manière ?
3: Bah, j'ai été dubitatif pendant peut-être 5 minutes. Hein. Et après 5 minutes, j'ai dit oui, après tout, pourquoi pas. C'est vrai que alors pour ma part, je n'y avais pas vraiment pensé. Mais ça m'a paru être un beau projet en fait. J'aime bien l'aventure. Comme Marie, j'aime bien les challenges, j'aime bien me remettre en question. Franchir de nouveaux obstacles. Bon, je me suis posé quelques questions sur ma condition physique et puis Marie m'a dit mais non, t'inquiète pas.
1: C'est pas Koh-Lanta.
3: Voilà, c'est pas Koh-Lanta.
1: Ou Pékin Express.
4: C'est ça.
1: Normalement.
3: Donc je suis quand même assez sportive, donc ça devrait le faire.
1: Oui, vous avez toujours fait un peu de sport, oui. De près, de loin.
3: Oui, oui.
1: Vos parents vous ont inscrit dans des clubs ou pas ?
3: Oui, ça commence à remonter un petit peu. Mais oui, j'ai toujours fait du sport et puis par goût en fait, je courais beaucoup, hein. Je faisais beaucoup de footing, tout ce qui était pilates, gym, etc. Et puis il y a peut-être une vingtaine d'années, je me suis lancé dans le tai chi et donc ça fait de nombreuses années que je pratique. Voilà, et ça me permet de me poser, de trouver une certaine sérénité quand il y a des problèmes à surmonter. Hein.
1: Qu'est-ce que faisait Marie il y a quelques années en arrière aussi comme sport ? On aime bien aussi inscrire nos enfants quand ils sont plus jeunes à une activité. C'est important, il faut le rappeler. c'est même essentiel. Hein.
3: Oui, oui, oui, tout à fait, oui. Hein. Ma Marie a fait beaucoup d'équitation. Donc, y avait le contact avec les animaux, en fait, avec les chevaux, ça c'est quand même double gain. Le sport et le contact avec le cheval. Elle a fait l'aïkido, si je me souviens bien, du tennis. Et surtout, je l'entraînais tous les dimanches matins courir avec moi. Ce qui était pendant quelques années, c'était un plaisir, et à la fin, ça a commencé à devenir une contrainte. Les grasses matinées pour un adolescent, c'est important le dimanche matin. Donc, j'ai bien senti que ça commençait à peser un peu, et puis j'ai continué à courir toute seule.
1: Ça va, ça a été, maman vous a jamais forcé, l'aïkido c'était plutôt cool.
4: Oui, non, moi je pense qu'on est tous assez dynamiques de la famille, donc j'aimais bien tester plein de sports. Encore aujourd'hui j'en fais quand même beaucoup de manière adaptée, mais c'est toujours quelque chose, je fais du sport tous les jours, et j'ai aimé pendant mon enfance, oui, tester plein de choses, l'équitation effectivement pendant de nombreuses années, mais le sport, oui, c'était pas une contrainte, c'était vraiment quelque chose que j'aimais beaucoup.
1: Et qu'est-ce que vous faites aujourd'hui du coup avec votre handicap comme type de sport ?
4: Eh ben, j'ai conçu tout un programme sportif. J'ai un vélo d'appartement que j'arrive à faire, et du coup du renforcement musculaire, du gainage, des étirements pour maintenir au maximum ma condition physique, notamment pour la préparation du rallye, et puis pour pas perdre la masse musculaire avec le fait de marcher très très peu, quoi. Et puis si jamais j'arrive à récupérer la marche à un moment donné, si j'ai un traitement qui fonctionne suffisamment, voilà, pour que ça soit pas trop difficile de récupérer ma condition physique d'avant, quoi.
1: Donc c'est les jambes qui sont actuellement bloquées, c'est bien ça, c'est pour ça que vous vous déplacez régulièrement en fauteuil.
4: En fait j'ai les chevilles, les genoux, les mains, les poignets et les coudes de toucher, donc effectivement je peux marcher sur des très petites distances, et je peux pas non plus pousser un fauteuil roulant moi-même, donc c'est pour ça que je me déplace avec un fauteuil motorisé, mais effectivement ça touche un peu l'ensemble du corps, et c'est ça qui fait que je peux pas marcher, voilà, sur plus de quelques mètres.
1: On va se retrouver d'ici quelques minutes, toujours avec France et Marie sur IDFM Radio. Vous êtes l'équipage 231, les petits pas du désert. Vous partez à partir du 9 octobre pour le rallye Rose des Sables. Donc ça se passe principalement dans le désert marocain. On va continuer à parler d'ici quelques minutes de cet équipage sur votre radio valoisienne.

0: BDFM Radio, toujours à l'extérieur au bord du lac d'Enghien-les-Bains pour vous présenter l'équipage 231, les petits pas du désert. Vous connaissez certainement le rallye rose des sables, mais c'est important pour nous de soutenir ces équipages régulièrement. On parle aussi toujours et encore, en début d'année ça a été le cas avec le 4L Trophy. Et puis là nous sommes toujours avec Marie et France, elles viennent nous rendre une petite visite. Alors nous sommes dans un parc en extérieur au bord du lac d'Enghien-les-Bains. Le public est en train d'arriver, donc c'est pour ça qu'il y a un petit peu de manifestation, de bruit, des travaux et des jeunes aussi qui viennent se poser au bord du lac d'Enghien-les-Bains. Ils ont bien raison parce qu'aujourd'hui il fait beau, on a de la chance, il fait pas trop chaud non plus. Hein.
1: Oui, oui, c'est parfait. C'est parfait, le cadre est franchement idéal. On a l'impression d'être en vacances en bord de mer. C'est magnifique.
0: Ouais. Marie, vous êtes déjà venue ici dans le Val d'Oise, à Enghien-les-Bains ou pas ?
2: Non, pas du tout. C'est vrai que c'est une petite distance de là où on habite, donc vraiment a eu la chance de grandir pas très très loin, mais moi je découvre.
0: On rappelle, vous venez du 91, hein. Oui. Quelle commune déjà ?
1: Fontenay-lès-Briis. Donc, et au passage, en fait, je peux vous dire qu'on a été fortement soutenus par notre mairie. Hein. Ça fait vraiment plaisir dans toutes les activités qu'on a pu mettre en place. Hein. Via le prêt de salles, et puis toujours des petits messages en fait bienveillants et de soutien. Ça nous reboostait.
0: Prêt de salles parce qu'il vous faut aussi récolter des fonds pour partir d'ici quelques mois, à partir du 9 octobre, hein, sur ce rallye rose des sables. Du coup, vous en êtes où par rapport à votre cagnotte ? Il faut atteindre un certain plafond ?
1: Oui. De toute façon, on a un budget, on a estimé un budget au départ. Donc là, normalement, on est parti pour le boucler après notre dernière manifestation qui a lieu ce dimanche. On est sûr de le réaliser du point de vue financier. Bon, la petite incertitude qu'on a, c'est le coût de l'essence quand même, qui varie un peu en ce moment. Donc même si on roule correctement, et l'objectif n'est pas de faire un rallye de vitesse mais un rallye d'orientation, donc on n'est pas là pour faire vomir la machine, bien au contraire, mais par contre il y a quand même de la distance à parcourir et avec l'essence qui augmente ça peut être un peu compliqué.
0: Ça va être long quand même, hein. Du 9 au 18 octobre, vous allez faire comment avec votre fille du coup? Vous allez la voir tous les soirs, mamie aussi, elle va pas pouvoir voir sa petite fille. Bon, heureusement aujourd'hui il y a plein de nouvelles technologies, donc il y aura de la visio régulièrement.
2: Oui, tout à fait, et puis elle va nous rejoindre du coup à l'arrivée pour la remise des prix, et elle est vraiment, c'est notre supportrice numéro 1.
0: Quel âge elle a, son prénom ?
2: Elle a 8 ans et demi, elle s'appelle Inaya. Elle est très très fan du projet, donc vraiment elle est ravie.
0: Et elle aussi, elle a peut-être hâte de participer à ce rallye. Non, alors elle vous encourage toutes les deux beaucoup, et elle vous a pas dit oh moi aussi j'aimerais bien faire ça ou pas?
1: Oh bah si, là, je pense qu'elle serait partante. Oui, et bon, elle a conscience qu'elle a pas forcément l'âge, mais elle est tellement fière de sa maman et de sa mamie qui vont participer à un rallye. Ça lui fait plaisir, énormément plaisir.
0: Donc, elle aime aussi les jeux d'aventure un peu à la télé. Elle regarde Fort Boyard.
1: Alors,
0: non, pas plus que ça, pas forcément.
2: Non, elle regarde plus des séries, donc oui, plus elle adore séries. Les séries d'aventure, oui.
0: Parce que c'est vrai aussi, on parlait tout à l'heure de ces différentes émissions, Koh-Lanta, Pékin Express, Fort Boyard, bon, c'est des défis à chaque fois à relever, mais peut-être pas aussi intense que le rallye Rose des Sables. Oui. On va pas vous faire manger tout et n'importe quoi.
1: Ouais, mais j'espère bien.
0: Je sais pas, j'en sais rien, peut-être, non, il n'y a pas une épreuve ou...
1: Non, pas du tout. Non, les épreuves sont pas du tout de ce style. Il y a une épreuve en plus de la course d'orientation qui est de par exemple de décorer le mieux qu'on peut notre pick-up pour une sortie nocturne dans le désert. Voilà, mais ça s'arrête là en fait, ça va pas très loin en termes de challenge physique.
0: J'ai relevé trois étapes mythiques, la night stage, l'étape des dunes et l'étape marathon, c'est bien ça?
2: C'est ça, exactement. C'est les étapes qui sont les plus connues. L'étape marathon, c'est celle justement dont on parlait, où il y a une nuit en autonomie, en fait, où il y a plusieurs équipages qui peuvent se retrouver à un endroit pour... En général, il y a des personnes qui ramènent des plats de chez eux. On se retrouve pour une nuit en général assez conviviale, en autonomie dans le désert. L'étape des dunes, qui est très appréciée mais aussi très redoutée, parce que du coup c'est quand même assez technique en termes de pilotage, mais le décor est quand même incroyable et c'est vraiment une épreuve emblématique. Et puis du coup la Night Stage, c'est cette épreuve où il faut décorer notre véhicule le mieux possible pour remporter le prix.
0: Donc vous savez en gros comment ça va se passer. Le 9 octobre, c'est le top départ, oui, et il se déroule où ? Vous partez d'où ?
1: Alors déjà, en fait, avant le 9, il faut descendre, traverser la France, en fait, jusqu'au Pays Basque pour prendre possession de notre véhicule, notre Toyota pick-up. Ensuite, du Pays Basque,

0: qui est dédié vraiment à ça et aussi au grand ruban qu'ont fait toutes les participantes dans le désert.
1: Bah, en plus, c'est le mois octobre rose, hein, voilà, tous les ans en octobre, donc ça correspond aussi à ce rallye rose des sables. Le 18, du coup, c'est l'arrivée où ou le 18, vous serez chez vous, non? Comment? Non, l'arrivée, c'est bien le 18 octobre, donc c'est du 9 au 18 octobre inclus.
0: Oui, et c'est ça, et l'arrivée se fait à Agadir, le franchissement de l'Arche, et après, voilà, il y a une cérémonie de remise des prix, et nous, on va sûrement rester quelques jours pour profiter au Maroc et se reposer un petit peu avant de faire toute la remontée, du coup, qui va nous prendre quelques jours pour remonter jusqu'à notre loueur et déposer le véhicule, puis remonter avec notre propre véhicule jusqu'à notre domicile, et là, voilà, l'arrivée finale.
1: Ah oui, c'est une location, le véhicule. Oui, oui. Pas moyen d'acheter un véhicule ou de prendre le vôtre, non. Le vôtre, il n'est pas assez solide ou costaud.
2: Ah oui, non, c'est pas du tout adapté, en fait, à la conduite dans le désert. Donc on savait dès le départ qu'il fallait louer un véhicule. On s'est posé la question d'en acheter un pour peut-être ensuite le revendre. On a fait l'étude financière, mais non, ça n'est pas très intéressant financièrement. Enfin, ça aurait même été coûteux pour nous. Donc voilà, on a pris l'option de le louer avec Pays Basque Expérience. Et ils se sont montrés vraiment très gentil, plein d'attention pour qu'on puisse charger le fauteuil roulant et la trottinette en fait dans le pick-up, hein, ce qui n'était pas forcément évident au départ.
1: Je le reprécise, donc Marie et France font partie de l'équipage 231, les petits pas du désert. Ça se rapproche très vite, il reste juin, juillet, août, septembre, 4 bons mois. Entre-temps, vous allez partir un peu en vacances quand même. Vous n'allez pas attendre ce séjour au Maroc?
2: Non. On va partir un peu en vacances. Et puis, il faut aussi qu'on prévoie la formation quand même, une formation de conduite, d'orientation. Comment se débrouiller en fait avec un roadbook et une boussole, hein, sachant que dans le désert il n'y a pas de GPS, il n'y a rien en fait, donc ça va être une
1: à l'ancienne,
2: exactement, et sans aucun repère, parce qu'il n'y a pas de repère non plus dans le désert, donc c'est
1: vous laissez pas votre téléphone de côté? Non, vous pouvez l'emmener avec vous.
2: On peut l'emmener, mais pour prendre des photos, mais en fait il n'y a pas de réseau.
1: Oui, c'est clair, c'est sûr.
2: Voilà. Donc ce sera c'est histoire d'avoir nos téléphones sur nous pour pas une rupture brutale avec le monde moderne, mais ça nous servira pas à grand chose, sachant que de toute façon on a une balise qui est intégrée au pick-up, hein, et l'organisation du rallye nous suit en fait et se rendra compte sera si on est en difficulté ou pas. J'ai cru comprendre aussi qu'on avait accès à deux boutons, un bouton orange incident technique et le bouton rouge, on est vraiment très très mal, au secours.
1: Qui va conduire Marie principalement?
0: Ce sera moi qui vais conduire, parce que donc il y a une conductrice, une navigatrice, et la navigatrice doit sortir de la voiture pour prendre le cap à la boussole, et donc là ça nécessite de marcher, voire de courir en fonction de l'heure de la journée, et donc là ce sera plutôt maman qui va s'en occuper pour faire les allers-retours entre l'endroit pour prendre le cap et le véhicule, parce que le véhicule étant métallique, on peut pas prendre le cap à l'intérieur de la voiture, donc voilà, ce sera moi qui conduirai et maman qui s'occupera de l'orientation.
1: Qu'est-ce que vous avez prévu de prendre? Des bobs, des chapeaux, de la crème solaire pour bien se protéger?
2: Oui, alors les bobs, pas forcément utiles parce qu'on aura le casque sur la tête. Hein. Mais effectivement, bon, la crème solaire, oui, à l'occasion.
1: Je sais pas si ah oui, parce que vous restez après, quelques jours quand même,
2: oui,
1: au Maroc.
2: C'est vrai. Oui, j'ai oublié cette partie-là. Mais bon, sur la route, voilà, on va être dans le 4x4 avec notre casque sur la tête, en t-shirt, ça c'est sûr, short pantalon, on verra en fonction du temps.
1: Après, on vous dit de pas trop prendre de choses, le strict minimum, quand même une brosse à dents, du dentifrice, de quoi se laver, se rafraîchir, des lingettes.
0: Oui, ben, c'est vrai qu'effectivement, l'espace dans le véhicule, c'est quand même un sujet, donc on peut pas prendre un milliard de choses, mais oui, on prend le minimum pour être confortable, et puis pour pas avoir froid la nuit aussi, parce que ça, en octobre, les nuits sont fraîches dans le désert.
1: Ça baisse vite les températures.
0: Ouais, exactement. Donc ça, ça fait partie du matériel qu'on va devoir prendre aussi. Mais en fait, on revient le soir au bivouac. Donc...

0: on pourra, il y a pas mal de jours où on pourra laisser nos affaires au bivouac, et d'autres jours il faudra effectivement qu'on fasse la route avec, mais il y a des moments où on fera des boucles autour du bivouac en fait, et on revient au même point.
1: Ben merci beaucoup à toutes les deux, l'équipage 231, les petits pas du désert sur IDFM Radio. Vous nous avez parlé donc de votre défi sportif, le Rallye Rose des Sables, à partir du 9 octobre, différentes étapes mythiques. Vous allez parcourir le désert marocain. Ça va être des sensations, je pense, très très fortes, et que vous n'oublierez jamais. Ce sera gravé là-haut pour toujours.
2: Oui. On a eu la chance de rencontrer un équipage qui a fait ce périple il y a 2 ans de ça. Elles nous ont raconté leurs émotions, en fait. C'était effectivement, c'est gravé dans leur tête. Elles ont toujours au poignet le petit bracelet Rallye Rose des Sables. Enfin, c'était une expérience incroyable, très intense.
1: Belle aventure aussi pour faire avancer la recherche, aider des associations, et puis aussi en même temps, Marie, c'est un petit peu pour parler de votre handicap.
0: Oui, ça, pour visibiliser en fait le handicap, la maladie chronique, et puis voilà, visibiliser tout ce qui peut être fait pour l'accessibilité, et notamment à travers nos sponsors, voilà, notamment Efficience Santé au Travail qui nous accompagne, qui nous a permis d'avancer énormément sur notre budget, sans qui l'aventure aurait été compliquée, et qui partage vraiment nos valeurs pour promouvoir l'accessibilité, la prévoyance, la santé, etc. Donc des choses qui nous tiennent à cœur.
1: Eh bien, merci France, merci Marie. Vous avez un compte Instagram, je suppose, oui. Peut-être sur Facebook pour vous suivre. Oui. Les petits pas
2: du désert.
1: Les petits pas du désert.
2: Voilà, comme ça se prononce, tout attaché. Et donc à la fois sur Instagram et sur Facebook.
1: Eh bien, à bientôt. Merci beaucoup d'être passé ici sur IDFM Radio au bord du lac d'Enghien-les-Bains. Très bonne journée.
2: Merci, vous aussi.
1: Merci encore à Marie et à France, leur allié Rose des Sables. Elle participe à cette nouvelle édition dans quelques mois. Dans moins de 3 minutes, nous avons rendez-vous avec la fête des cerises aujourd'hui sur la commune de Montmorency, et nous accueillerons une élue, Caroline Souma, nous donner les détails de cette manifestation. En plus, aujourd'hui, il va faire beau, vous allez pouvoir en manger des cerises et aussi applaudir des artistes. 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
1: La cerise ou griotte de Montmorency, on parle de cet événement qui a lieu ce week-end sur la commune de Montmorency, samedi 13 juin, toute la journée. Pour nous en parler aujourd'hui, nous sommes avec l'adjointe au maire en charge de l'animation de la ville de Montmorency. Bonjour Caroline Souma.
2: Bonjour, bonjour à tous et bonjour à tous vos auditeurs.
1: C'est la deuxième fois, hein, c'est une reprise en tout cas puisque c'est un événement qui existait longtemps en arrière. Et là, pour la deuxième année consécutive, vous proposez cet événement. Racontez-nous un petit peu dans les grandes lignes hein, l'histoire de cette cerise.
2: L'histoire remonte en 1920. Où des Parisiens venaient à Montmorency, à Dodane, pour faire la cueillette de la fameuse griotte acidulée de Montmorency et participaient à une grande fête populaire. Donc c'était très familial. Et du coup, effectivement, elle a ensuite disparu. Et nous avons souhaité la faire renaître à la fois le patrimoine, mais aussi l'histoire de Montmorency au travers de cette grande fête populaire et familiale en centre-ville.
1: Il a fallu aussi à un moment donné réhabiliter en quelque sorte des arbres aussi pour que cette cerise pousse.
2: Oui, alors en fait, il existe encore des cerisiers de l'époque, mais sur des parcelles privées. Maintenant, aujourd'hui, notamment sur les hauteurs de la ville, à l'époque également de l'ancienne mandature de Michel Berti, il y avait des cerisiers qui avaient été replantés en 2019-2020, notamment rue de l'Oseraie, qu'on peut effectivement retrouver. C'est vrai que ça fait partie, la cerise de Montmorency, elle fait vraiment partie intégrante de l'identité et du patrimoine de la ville, d'où le souhait de pouvoir renouer en fait avec avec ce fruit.
1: Je disais presque toute la journée, j'ai pas tout à fait tort, puisque ça commence à 14h et ça se termine à minuit.
2: Exactement, on va vibrer au niveau de la cerise. Alors il est vrai que effectivement on a rendez-vous place des cerisiers à partir de 14h cette année. La nouveauté, c'est qu'on organise une grande parade avec les enfants de l'accueil de loisirs. Donc, ils ont préparé une déambulation sur le thème de la nature au sens large et donc de la cerise. Et puis, la population est invitée à nous rejoindre dès 14h pour cette parade qui sera bien sûr en centre-ville et qui sera entièrement encadrée et sécurisée. Et puis, ensuite, sur la place des cerisiers, on peut retrouver de nombreuses animations. Alors, vous aurez l'opportunité de vous faire peut-être croquer votre portrait avec les silhouettistes et portraitistes sur place. Également, nous aurons la Bourrée Parisienne, qui est un groupe en fait de musiciens et danseurs qui vont faire revivre un peu les danses folkloriques d'antan. Et puis également un marché aux producteurs. Donc à la fois des exposants, des commerçants de Montmorency que nous remercions de leur participation, et puis également d'autres artisans, producteurs autour de la cerise. Et il y aura surtout le retour du concours de gâteaux.
1: Oh là là.
2: Donc l'année dernière...
1: Un bon clafoutis.
2: Exactement.
1: Pourquoi alors, pas, par exemple.
2: Par exemple, il faut qu'il soit facile à manger en étant à l'extérieur, mais aussi goûteux avec du croquant. Enfin voilà. Donc la créativité de nos pâtissiers et boulangers de Montmorency pourra pleinement s'exprimer au travers de ce concours. Donc ce qui fait que les Montmorencéennes et Montmorencéens sont appelés à déguster tout au long de la journée pour élire leur gâteau préféré.
1: Et en plus, il va faire beau samedi prochain. Ça se passe principalement place des Cerisiers ou aussi place Levaneur et en plein cœur de ville, cette grande fête, cette deuxième édition de la fête des cerises.
2: Oui, en effet, il y a un vrai maillage sur l'ensemble des rues du centre-ville, donc à la fois la rue de Mirlot, rue Carnot, rue Saint-Jacques. L'objectif, en fait, c'était, comme on a toujours à cœur à Montmorency, de travailler en étroite collaboration avec l'ensemble des commerçants de la ville. D'ailleurs, je remercie l'association des commerçants de Montmorency de participer à cet événement et d'organiser aussi des surprises durant cette journée. Alors effectivement, les visiteurs et les habitants pourront découvrir sur les différentes rues en ville différentes animations ou spécialités culinaires spécialement préparées par les commerçants. Donc ça peut aller du cocktail au gâteau effectivement.
1: Et tout ça à base de cerises.
2: Et tout ça à base de cerises. Voilà. Le but, c'est de déambuler et de découvrir des spécialités préparées par nos commerçants.
1: On pourra acheter un kilo de cerises, par exemple, ou peut-être un petit peu moins, parce qu'on sait que le prix des cerises, c'est pas donné quand même.
2: Oui, c'est vrai, c'est vrai. Non, c'est vrai. Mais effectivement, on pourra acheter à la fois des cerises, toutes sortes de cerises d'ailleurs, et puis également des liqueurs, des bijoux, des accessoires. Voilà, donc... tout autour de la cerise. La cerise dans tous ses états.
1: Pour et cette vous parliez de l'âne aussi il y a quelques instants. Il y aura des balades aussi à dos d'âne.
2: Oui, tout à fait. Oui, pour faire revivre aussi cette histoire, eh bien, il y aura des balades pour les enfants à dos d'âne. Donc voilà, il y aura également un concert à 19h sur la place des Cerisiers.
1: Le groupe Les Cerises. Non.
2: Ça aurait pu, mais non. Donc c'est le groupe des Swinger Tigers. Voilà, donc ils vont revisiter un peu les titres pop façon newsband Nouvelle-Orléans. Donc ça va être très sympathique. Et puis ensuite, ce seront des DJ qui prendront le relais à partir de 21h avec l'association des commerçants et qui feront vibrer également la place des Cerisiers et la place Levaneur.
1: Est-ce que vous savez ce qu'il y aura le week-end d'après au moment de la fête des pères et sur le week-end de la fête de la musique? Il y a toujours une scène installée dans le parc de l'hôtel de ville, par exemple?
2: Oui, toujours, effectivement. Alors, c'est vrai que les prochaines semaines et les prochains week-ends vont être bien remplis à Montmorency. Effectivement, il y aura pour la fête des pères, il y aura un groupe. En fait, on va pouvoir retrouver notamment une artiste qu'on apprécie tout particulièrement à Montmorency, qui est Bobby, qu'on a découverte il y a maintenant plus d'un an et demi, qui est venue sur la place du marché et qui aujourd'hui, si je puis dire, cartonne beaucoup et fait beaucoup de tournées. Je vous invite, si vous la connaissez pas, de la découvrir sur la place du marché, donc le dimanche pour la fête des pères. Et puis également ensuite il y aura effectivement la fête de la musique avec cette grande scène dans le parc de l'hôtel de ville avec notamment en tête d'affiche The Odds. Donc j'invite chacun à venir découvrir et à vibrer sur ces différents sons. Et puis après, si je peux me permettre, nous avons aussi, parce qu'après tous les week-ends, il y a des animations à Montmorency, on ne s'ennuie pas, c'est pour tous les goûts. Et donc le vendredi 26 et samedi 27 juin, nous aurons Montmartre-Rancy. Donc toujours la place Roger Levaneur du coup va accueillir de nombreux artistes et faire découvrir leurs différentes techniques. Ensuite, il y aura au mois de juillet, du coup, le lundi 13 juillet, la marche au flambeau avec le feu d'artifice qui sera tiré depuis le complexe sportif Nelson Mandela. Alors encore avec une nouvelle bande son, des nouveaux artifices, voilà. Donc on invite les gens à venir nous retrouver pour la marche au flambeau à la Mare aux Champeaux dès 21h. Puis ensuite, eh bien, le mardi 14 juillet, la fête du bœuf qui se tient dans le nouveau parc dans le Haut-de-Montmorency, le parc de la Serve. Puis ensuite, il y a les vacances, un bon repos pour tout le monde. Puis ensuite, on se retrouve fin août, le samedi 29 août exactement, dans le parc de l'hôtel de ville pour l'apéro électro. Alors là, une nouvelle programmation vous sera... livré, dévoilé prochainement. Et puis ensuite, pour la rentrée scolaire, eh bien, le cinéma de plein air, le vendredi 4 septembre, dans le parc de la mairie, et également, sans oublier, la rentrée de nos associations, le forum des associations, le samedi 5 septembre, dans le haut de la ville.
1: Eh ben, merci beaucoup. Avec toutes ces animations, vous avez le choix, l'embarras du choix, en tout cas. On reprécise quand même ce samedi 13 juin, c'est la grande fête des cerises, deuxième édition sur la commune de Montmorency, avec une grande parade en compagnie des accueils de loisirs dès 14h, place des Cerisiers et comme ça tout au long de la journée jusqu'à minuit pour découvrir tous les acteurs de la ville qui ont travaillé sur cette deuxième édition de la fête des cerises. Merci encore Caroline Souma d'être venue sur IDFM Radio, adjointe au maire en charge de l'animation de la ville, ville-momorency.fr par exemple pour en savoir davantage, ou encore les réseaux sociaux. Et vive les cerises! Et vive Montmorency.
2: Merci, merci, et bien merci beaucoup, et la cerise dans tous ses états.
1: Merci encore à Caroline Souma, élue sur la commune de Montmorency pour la fête des cerises aujourd'hui. On continue à évoquer un autre événement qui a lieu aujourd'hui, plein de concerts, du côté de la place Catina sur la commune de Saint-Gratien. C'est la 17e édition du festival Un Monde.

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2: Et on continue ce matin à vous parler de ce festival qui dure dans le temps. C'est la 17e édition, un festival Un Monde des Cultures sur la commune de Saint-Gratien. Nous sommes toujours avec Patrick Zamolo, adjoint au maire délégué aux affaires culturelles, mais aussi nous sommes avec Vincent Ferrez, directeur artistique de ce festival. Ça a déjà démarré depuis hier, ça se poursuit jusqu'au 13 juin, mais même voire jusqu'au 23 juin, puisqu'on l'a dit, hein, il y a une artiste qui expose... Qui expose actuellement, où ça déjà, pardon ?
3: Dans le hall du Centre culturel du Forum, à proximité du Théâtre Jean Marais.
2: Voilà, c'est Ana Pavón Porras. Hein. J'ai pas l'accent espagnol, mais ça va quand même. C'est ça. Il y aura du cinéma aussi, il y aura aussi une conférence, la conférence d'Ali à 20h jeudi en juin, avec Maëlle Besson. Qui est cette femme ?
3: C'est une conférencière spécialisée sur Dali et sur l'approche et l'apport qu'il a eu dans l'histoire de l'art. Et donc elle va nous faire cette découverte de l'œuvre et des choses qu'on ne connaît pas forcément sur Dali à partir de 20h à la médiathèque Théodore Monod.
2: La médiathèque qui accueille donc cet événement. Les autres événements aussi, on le reprécise, tout est gratuit, mais il faut quand même réserver. Hein.
3: C'est ça.
2: Est-ce que je peux appeler directement l'accueil de la mairie ou faut que j'appelle à chaque fois le théâtre Jean Marais, la médiathèque pour réserver ?
3: Alors idéalement, c'est globalement centralisé sur la direction des affaires culturelles, donc c'est le 01 39 89 24 42, mais après vous pouvez quand même, si vous êtes à la médiathèque de Saint-Gratien, réserver pour les événements qui s'y passent directement. Et vous avez l'ensemble de la programmation qui est sur le site de la ville.
2: Le lendemain, soirée cinéma avec le film Volver à 20h, vendredi 12 juin, cette fois-ci au cinéma L'Étoile. Et c'est un événement à ne surtout pas manquer, si vous aimez notamment le réalisateur Pedro Almodovar, voir ou revoir ce film qui est sorti en 2006. Hein. Ça a été compliqué de choisir ce film ou un autre ou pas. C'est pas le seul film espagnol... Mais ça paraissait une évidence quand même.
3: Vu le choix et vu le spectre très large de la proposition de films espagnols de qualité, il y a eu un débat avec la directrice du cinéma. Mais je dois avouer que j'ai une tendresse particulière pour Penélope Cruz et ce travail. Donc j'ai fait un peu de lobby pour que ça puisse être programmé.
2: Parce que Pedro Almodovar, c'est aussi Talon Aiguille, par exemple, et,
3: il y avait plein de
2: et
3: choses
2: d'autres
3: possibles.
2: Succès, d'autres films. Il était d'ailleurs là il y a quelques semaines hein, sur la jetée ou sur la croisette hein, pour présenter son dernier film autofiction. Hein.
3: C'est ça.
2: Qui
3: c'est
2: peut ça. Être joué, ça se trouve aussi au cinéma L'Étoile, parce que c'est ou qui va être joué ou qui a déjà été joué.
3: Il est fort probable que ce soit dans la programmation.
2: Ensuite, donc derrière tout ça, il y aura le grand spectacle, le grand show avec de nombreux artistes qui viennent d'Espagne ou peut-être certains viennent aussi d'ici ou pas
3: ils
2: du
3: viennent
2: tout.
3: Tous d'Espagne cette année. Enfin, tous les groupes viennent vraiment d'Espagne, de différents coins d'Espagne, surtout du sud. Mais vous avez Marora Lemon, c'est des... Alors, elles sont barcelonaises. Vous avez la Ganga Calais, eux, ils viennent de Madrid, et notamment d'un petit quartier qui s'appelle Lavapiés, qui est vraiment un endroit assez unique et multiculturel. Et du coup, ils mélangent toutes leurs influences. Et c'est comme ça que ça en donne un concert qui mélange du reggae, du merengue, du ska, et des accents latinos. Et puis, Keralt... Laos, qui est vraiment la nouvelle personnalité à suivre, qui a des influences un peu à la Rosalia, qui est une des artistes les plus programmées actuellement en Espagne. Moi, je l'ai booké à partir en octobre, et là, je suis assez impressionné de comment elle explose en Espagne. C'est très très chouette, elle mélange des sons traditionnels, mais aussi beaucoup de poésie avec des rythmes aussi pop et urbains. Et Escorzo, qui sont des artistes qui viennent de Grenade.
2: Il y aura des pauses entre les différents concerts.
3: Toujours, il y a en fait, déjà il faut des changements de plateau. Bah oui. Techniquement,
2: vous avez qu'une seule scène et c'est déjà pas mal d'en avoir une. Elle doit être quand même assez grande pour accueillir tous ces groupes et ces artistes.
3: Chaque année, elle est de plus en plus grande, et là, on l'a notamment rallongé fortement pour pouvoir permettre de gérer tout le backline et de pouvoir faire des changements de plateau rapides, efficaces. Et puis, on va essayer de proposer des petits intermèdes avec différentes autres propositions pendant les changements de plateau.
2: Oui, c'est ça. Vous inquiétez pas. Entre les différents concerts, il y a de nombreuses animations. Il y a un défilé. Il y a quoi d'autre?
4: Le marché artisanal.
2: Le marché artisanal.
3: Il y a un spectacle équestre à partir de 11h là sur la place de la mairie. Et il y a plein d'activités pour les enfants qui sont proposées par les différentes structures de la ville, parce que c'est un festival qui est porté par la direction des affaires culturelles, mais au final qui mobilise l'ensemble des services. Et on a beaucoup de collègues qui proposent des ateliers, des jeux, des activités pour les enfants et les familles. Et
2: le défilé à 16h30 est organisé donc par les écoles. C'est un travail qui se fait tout au long de l'année avec certaines maîtresses, professeurs, proviseurs.
4: Oui, tout à fait, on est obligé de travailler fortement en amont pour avoir un défilé cohérent, si j'ose dire, hein, qui partira du centre Camille Claudel pour se terminer, comme tous les ans, aux alentours de la place du
2: château. Mais il y a une association qui travaille aussi sur ce défilé ou pas forcément?
3: Alors il y a des associations espagnoles, et notamment l'association Casa Delia, qui est une association qui propose énormément d'activités autour du flamenco et de la découverte de la culture espagnole. Mais on a aussi de nombreux groupes professionnels qui viendront à l'intérieur du défilé. On a aussi des réalisations, des services techniques, et notamment, on peut vous le dire en exclusivité, on aura un taureau magnifique qui sera réalisé. Et puis c'est pas tant les écoles, mais surtout les centres de loisirs. C'est tous les groupes, les crèches aussi qui se mobilisent beaucoup, les assistantes maternelles, pour proposer des costumes et puis sensibiliser les parents et travailler tout autour de la thématique. Et puis aussi faire en sorte qu'au-delà de ce temps fort, qu'ils découvrent la culture espagnole. Donc il y a eu de très nombreux ateliers qui ont été menés dans les écoles pour découvrir la technique notamment des compas y palmas, ces rythmes qui sont faits avec les mains traditionnelles, avec de la pratique et des concerts pédagogiques.
2: Merci encore à la commune de Saint-Gratien d'avoir échangé avec vous, avec moi ce matin. Une nouvelle fois au sujet du festival Un Monde des Cultures, 17e édition, spéciale Espagne, et ça se poursuit encore aujourd'hui. Suite et fin de la matinale, pas tout de suite, il nous reste encore une petite heure avec pas mal de choses à découvrir.
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2: Bienvenue, vous êtes sur la plus belle des radios du Val d'Oise et c'est l'heure de l'agenda des villes, les bons plans culturels sur le Val d'Oise avec le concert Lac en Seine et Feu d'artifice à Enghien-les-Bains samedi 20 juin. Cette année, c'est le groupe des Goldman qui se produira sur la scène flottante du lac. Le groupe reprend les tubes de Jean-Jacques Goldman à partir de 21h. À l'issue du concert, c'est un spectacle pyromélodique créé par Jacques Couturier qui illuminera la jetée du lac. Pour en savoir davantage, le 01 34 28 45 45. Et puis à Oni, dimanche 21 juin, rendez-vous dans le parc de Grouchy pour célébrer la fête de la musique et le premier jour de l'été. Dès 17h30, les élèves de l'école municipale de musique ouvriront la scène avec les ateliers de musiques actuelles. Et à 20h30, ambiance garantie avec le groupe Team Rock qui enflammera le parc avec des reprises de grands classiques rock, pop et variété. C'était l'agenda des villes sur IDFM Radio, les bons plans culturels sur le Val d'Oise.
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2: C'est la troisième heure du récap de la semaine de la matinale sur IDFM Radio avec dans un instant un ténor à découvrir ou à redécouvrir de passage en début de semaine sur IDFM Radio dans le cadre de la matinale. Nous parlerons de son festival baroque. Un petit peu plus tard, nous vous présenterons quelques bonnes lectures à dévorer durant votre week-end et puis d'autres événements avec notamment le festival Toi, Toi, Mantois. Bienvenue encore et toujours. Bon week-end sur IDFM Radio.

0: On va vous faire découvrir Marco Angioloni. Bonjour.
1: Bonjour.
0: Ténor, mais pas que, chef d'orchestre. Vous faites partie de l'ensemble aussi. Il Groviglio. Vous êtes en concert là très vite. C'est ce week-end sur le Val d'Oise le 14 juin au château de Montgeroux. À Montgeroux. Vous êtes aussi, je crois, directeur artistique. Hein.
1: Oui, tout à fait, absolument.
0: Vous faites beaucoup, beaucoup de choses. Hein. Vous courez dans tous les sens. C'est une période intense pour vous en ce moment.
1: Oui, vous savez, les intermittents du spectacle sont toujours sur les routes, sur les chemins, et c'est ça qui est chouette des rencontres, des festivals, aussi des nouveaux festivals, plutôt des saisons musicales qui naissent. Si je ne m'abuse pas, je vous annonce la naissance d'une nouvelle saison musicale dans le Val d'Oise qui s'appelle Val d'Oise Baroque. Et qui effectivement va entre guillemets s'ouvrir avec ce premier concert de ce dimanche, le 14 juin, au château de Montgeroux, avec un programme du dernier album que j'ai réalisé pour Glossa avec l'ensemble Contraste. Voilà, on y donnera des extraits. Donc l'idée Val d'Oise Baroque, c'est bien sûr de présenter plutôt des programmes baroques. Mais vu l'été, nous avions envie un peu de rêver et de quelque chose un petit peu vraiment fun et fraîche. Et donc nous proposons ce programme. C'est une petite exception à notre habitude, voilà, très baroque. Donc Val d'Oise Baroque continuera à la rentrée avec plusieurs concerts le 13 septembre au château de Guéry, toujours bien sûr dans le département. L'idée d'ailleurs de cette saison musicale, c'est des rendez-vous ponctuels dans des très beaux sites de notre département.
0: Une fois par mois en gros, sauf
1: exactement.
0: Là, c'est le 14 juin, puis après deux mois de pause, juillet-août, et c'est ensuite ça. Reprendre en septembre, en octobre.
1: Exactement, pas parce que nous ne souhaitons pas travailler cet été, notamment dans le Val d'Oise, mais parce que nous avons plusieurs concerts en Italie, notamment une tournée entre la Vénétie et en fait Toscane et jusqu'à la Sicile, en fait jusqu'aux îles éoliennes. Voilà, tout au long du mois de juillet, août, petite pause et reprise voilà en septembre.
0: Vous vivez en Toscane, hein?
1: Moi non, j'habite en région parisienne, à Saint-Ouen-sur-Seine, mais je viens de Toscane par contre, tout à fait. Et d'ailleurs notre tout dernier projet Amore Toscano est vraiment un peu un hymne à ma région d'origine et au répertoire qui se trouve vraiment à la croisée entre 16e et 17e siècle autour de la famille des Médicis à la naissance de l'opéra à Florence, donc basé en grande partie sur le fonds de la Bibliothèque nationale de Florence. Donc on le présentera entre autres le 13 donc septembre, prochain concert au château de Guéry, ensuite le 20 aussi à l'abbaye de Montbuisson, 20 septembre, et un autre programme, mais toujours dans Val d'Oise Baroque, le 18 octobre et le 11 octobre directement à l'Isle-Adam, dans la collégiale et aussi dans la magnifique petite église de Uz.
0: C'est bien, vous connaissez toutes vos dates par cœur. Vous avez tout mémorisé avant
1: révisé,
0: de venir.
1: Vous avez vu. Je vous remercie, je savais que vous étiez très sérieux, donc voilà, j'essaie de faire mes devoirs.
0: Et vous avez différents projets, hein, comme on l'a bien compris. Il y a eu un album aussi consacré à Handel, je crois, le 13 février dernier.
1: Oui.
0: Ça, c'était avec l'ensemble Il Groviglio.
1: Tout à fait, oui. En fait, il y a le dernier, celui-là, paru cette année, c'est carrément un disque... qui en fait est réalisé avec le label Château de Versailles Spectacle, avec lequel j'ai été invité pour une première à diriger l'orchestre de l'Opéra Royal. Mais sinon, d'habitude, il est vrai que notamment chez Handel, je dirige mon propre ensemble, donc Il Groviglio, qui est basé à Pontoise. De là, pourquoi Val d'Oise Baroque et on est basé dans le Val d'Oise, on souhaite s'ancrer davantage dans le territoire et aussi faire découvrir la musique baroque dans les plus beaux sites patrimoniaux du territoire.
0: Vous avez commencé comment et par quoi? Parce que j'ai vu aussi que vous aviez un diplôme de hautbois. Est-ce que le chant était là avant ou c'était plutôt l'instrument de musique?
1: En fait, tout à fait, j'ai commencé vraiment au bois et il paraît que j'ai toujours chanté depuis petit. C'est vrai que dans la voiture, on faisait des vrais concerts avec ma sœur jumelle, mais des cours de chant, je les ai commencés vraiment très tard en France à mon arrivée il y a à peu près 15 ans. Donc c'est le hautbois qui m'a amené pour un perfectionnement au Pôle Sup 93 avec à l'époque Nora Sismondi. Et voilà, après j'étais un peu loin de mes parents, je me suis autorisé à prendre des cours davantage. Et voilà, j'ai commencé au CRR de Sergi Pontoise, donc à nouveau pas que par hasard. Et j'ai fait mes débuts très vite sur la scène du Val d'Oise national. Donc voilà, aussi au Festival Baroque à l'époque en 2016. Et voilà, et depuis, c'est voilà, je suis intermittent et j'ai enchaîné sur le CMBV, mais bon, je sais pas très passionnant mon parcours. Je vous remercie en tout cas.
0: Vous connaissez bien en tout cas le Val d'Oise. Vous aimez ce département. Vous avez même reçu dernièrement un prix de la Fondation Royaumont. Vous avez été lauréat en tout cas auprès de la Fondation Royaumont. Il fallait faire quoi pour être lauréat?
1: Pour être lauréat de la Fondation Royaumont, que je remercie parce que c'est un site incroyable qui aide énormément les jeunes chanteurs. C'est aussi là où j'ai pu faire mes débuts il y a une dizaine d'années. On passe des petits concours auditions avec des chefs les plus renommés pour une production qui est donnée, production, on va dire formation, c'est-à-dire que on encadre pendant plusieurs semaines, on monte un projet, c'est souvent des opéras. Dans mon cas, c'était avec Christophe Rousset, et cela m'a permis non seulement de me faire entendre par lui, mais aussi de commencer à travailler. Donc, puisque on donnait ce programme dans le Festival de Royaumont. Et donc, à l'issue de cette production formation donnée dans le magnifique réfectoire des moines, à la fin, on est lauréat. Donc, moi, j'ai pu faire 3 formations comme ça dans plusieurs années à la suite. Et c'est vrai que c'est un cadre exceptionnel pour travailler dans des conditions de rêve. Et voilà, ce qui ne gâche rien avec un accompagnement de nourriture gourmet au rendez-vous qui est parfait aussi.
0: Pour revenir sur la date du dimanche 14 juin au château de Montgeroux, sur la commune de Montgeroux, donc ce dimanche c'est à 17h et vous allez à revisiter peut-être, je ne sais pas, en tout cas reprendre des chansons franco-italiennes des années 30 à 50.
1: Absolument.
0: Pourquoi ce répertoire? Ça a résonné durant votre jeunesse aussi?
1: Oui, tout à fait. C'est vraiment un programme qui est, c'est un peu ma vie depuis petit. Des chansons que j'ai toujours entendues, italiennes et françaises aussi, puisque dans ma famille, on était quand même très ouverts à ça, et que ce soit ma mère, tout le monde. Et donc, c'est un peu un hommage, un clin d'œil à mes origines aussi, à mes deux pays, puisque, voilà, bien sûr, je suis italien, mais les années sûrement les plus importantes et de grande formation, je les ai passé en France, donc voilà, je suis aussi en attente, du moins je l'espère, de la nationalité. Donc c'est pour dire que c'est un peu un album hommage, c'est pas mon répertoire habituel, mais apparemment ça a été très bien reçu par la critique. Et aussi, voilà, pour le plaisir, surtout accompagné, je recommande des écoutes sur toutes les plateformes, ou bien sûr chez les disquaires, hein, si ça existe encore, de l'ensemble oui. Contraste, voilà, des arrangements de Joan Fargeau que je salue, magnifique, c'était vraiment un vrai bonheur. Donc, nous y présentons des extraits à 3, voix, violoncelle et piano, dans le cadre magnifique du salon du château de Montgeroux.
0: Un voyage musical de Paris à la Sicile.
1: Exactement.
0: Et vous serez accompagné d'autres musiciens. Avec qui vous serez dimanche prochain?
1: Alors, donc effectivement, on sera avec Darren Cheng au piano, magnifique pianiste du CNSM de Paris, et aussi Natacha Gauthier, magnifique violoncelliste qui joue régulièrement avec notre ensemble. Donc, ce sera bien mon ensemble de, entre guillemets, baroqueux qui joueront, mais sur instruments modernes. Voilà, nous sommes très souples, nous aimons quand même varier de répertoire, bien que, comme je l'ai dit auparavant, notre répertoire de prédilection reste le 17e et 18e. Siècle.
0: Eh ben, merci beaucoup d'être passé, Marco Angeloni.
1: Merci à
0: vous. Vous faites partie, je le reprécise, de l'ensemble Il Groviglio. Il y a un site internet, hein, d'ailleurs, consacré à cet ensemble.
1: Tout à fait.
0: Donc, c'est ensemble ilgroviglio.com. Vous êtes sur les réseaux sociaux, vous vous baladez souvent sur Instagram,
1: tout le temps,
0: TikTok aussi, vous postez peut-être des vidéos de vos prestations.
1: Je suis trop vieux pour TikTok, parce que j'ai jamais trop accroché, il n'y a pas d'âge, hein. Je connais des gens qui arrivent magnifiquement. Non, on est surtout sur, on a ce site, bien sûr, pour nos prochaines dates, c'est l'endroit le plus fiable. Et aussi, on a Instagram et Facebook, on est très actifs sur les deux. Voilà, et LinkedIn, c'est mon LinkedIn perso, mais c'est pour les deux, bien sûr.
0: Vous êtes ténor, vous êtes chef d'orchestre, vous êtes directeur artistique, notamment de ce festival Val d'Oise Baroque, la musique classique dans les plus beaux lieux de notre département. Et la première date, donc, c'est ce dimanche 14 juin à 17h au château de Montgeroux.
1: Voilà.
0: Et c'est la commune de Montgeroux,
1: tout
0: sur
1: à fait.
0: Le Val Vaudoise. Merci encore, Marco Angeloni. Bonne continuation et à très vite sur IDFM Radio.

Merci encore à Marco Angioloni, ténor, et bien plus encore, hein. Il est directeur artistique et on vous l'a dit, hein, il fait pas mal de choses et il organise donc son festival baroque de la musique classique dans les plus beaux lieux du Val d'Oise. Le podcast de cette rencontre à découvrir sur notre site dans la page de la matinale IDFM Radio. Et dans un instant, on va continuer comme ça. On vous emmène en Seine-Saint-Denis dans le 93 pour vous faire découvrir le festival Toi, Toi, Mon Toit.

0: IDFM Radio, aujourd'hui je suis sur un toit dans le cadre de la deuxième édition du festival Toi, Toi, Mon Toit. Ça vous rappelle certainement une chanson. Nous sommes avec Mathilde Krisnart. Merci de nous accueillir, responsable du développement chez Seine-Saint-Denis Tourisme. Une nouvelle édition de cet événement qui va nous permettre de découvrir de magnifiques paysages, mais pas que. Juste en face de nous, nous avons le magnifique Stade de France, de la circulation, bien évidemment, parce que c'est vivant aussi. Et là, sur ce toit, de la végétation avec des aromates notamment. Quelle est déjà un petit peu l'histoire et l'envie de faire découvrir ces toits ici en Seine-Saint-Denis?
1: L'idée, elle est née d'un habitant qui s'appelle Mathieu Gleyman, qui travaillait à la régie de quartier de Saint-Denis, qui ensuite est allé travailler à la régie de quartier à Marseille et qui a découvert la démarche du festival À nous les toits marseillais, piloté par Marseille Solutions. Ensuite, Mathieu Gleyman est revenu en Seine-Saint-Denis. On travaillait bien avec lui. Il nous a dit, il y a une démarche intéressante à Marseille. Je pense qu'il faudrait qu'on puisse proposer également de découvrir autrement les toits et de mettre en avant les usages des toits. On s'est inspiré de Marseille et on a inventé en 2025 la première édition de Toi, Toi, Mon Toit, dont l'objectif est vraiment de montrer des toits qui sont aménagés aujourd'hui par des associations, par des acteurs culturels, et de réfléchir ensemble aux toits qui pourraient être aménagés demain autour d'usages variés, agriculture urbaine, restauration, faire du sport, faire de la danse, l'idée étant de pouvoir avoir un toit accessible au plus grand nombre.
0: Depuis combien d'années existe finalement cette aromathèque?
1: Alors en 2017, dans le cadre d'un appel à projet Paris Culteur, ce toit de la Bourse du Travail avait été repéré, Permapolis a déposé le projet et a été retenu. Et c'est un projet qui fonctionne bien, hein. Parfois il y a des appels à projets et 3 ans après ça cesse. On est en 2026, Permapolis est une association dynamique qui non seulement a cette aromathèque sur le toit de la Bourse du Travail, mais qui en plus travaille dans plusieurs quartiers de la ville de Saint-Denis autour d'aménagements paysagers, autour de jardinage. Donc, comme vous venez de le dire, la fonction, l'usage agriculture urbaine, jardin est essentiel sur les toits. Là, il y a Permapolis, mais à Noisy-le-Grand, on a une ferme urbaine sur un toit, c'est ma salade à toit. On a également des toits qui peuvent accueillir des ruches. On a aussi des toits sur lesquels il y a du jardinage, et ça peut être des toits d'école. Donc vraiment, l'usage comme lieu de jardinage et d'agriculture urbaine est important, notamment face aux problématiques de dérèglement climatique. Voilà, l'autre usage qui nous semble important, qu'on essaye de montrer lors de la deuxième édition du festival Toi, Toi, Mon Toit, c'est qu'on peut installer des panneaux solaires sur les toits. Ça peut être des centrales photovoltaïques. On a une association coopérative Pleine Énergie Citoyenne qui travaille sur Pleine Commune et qui a installé sur le toit de 2 écoles élémentaires des panneaux solaires. Ça fournit l'électricité pour l'école 100% autonome. Et donc, on valorise aussi cette initiative remarquable de Pleine Énergie Citoyenne en invitant le grand public sur le toit à nettoyer les panneaux solaires. On a aussi envie que ce festival serve à aménager des futurs toits et par exemple à installer des panneaux solaires sur d'autres espaces et notamment un parking à Saint-Ouen dans le quartier des Docks. Et donc là, on va animer tout un samedi après-midi une initiation autour de l'énergie solaire. On va même proposer un atelier de danse, dégustation de jus pour montrer le potentiel du toit. On espère que dans une ou deux éditions, on aura de nouveaux panneaux solaires sur les toits.
0: Deuxième édition de cet événement, ça démarre le 12 juin. Vous avez donné déjà quelques exemples. C'est un événement aussi totalement gratuit. Comment on fait pour monter sur ce toit, sur un autre? Il faut réserver, c'est

0: Nous sommes donc avec Adria Zentou, défi qui est présidente de l'association Permapolis. Bonjour.
1: Bonjour.
0: Permapolis, c'est quoi ?
1: Alors, Permapolis, c'est une association qui regroupe tous les savoir-faire par les plantes de Méditerranée. C'est une aromathèque, un centre de formation et de jardin sur les toits.
0: C'est vous qui avez aménagé tous ces espaces ?
1: Alors, c'est pas nous qui avons aménagé la totalité avec Aurélie, mais l'équipe précédente, Marie, Adélaïda, qui, elle, avait remporté un appel à projet avec Paris Sculpteur, les premières années de l'agriculture urbaine et de la biodiversité en ville, donc avec des spécialités d'architecture. Et nous, on a rajouté notre savoir-faire et de la formation et de l'entretien.
0: Qu'est-ce qu'il y a exactement ? Comment c'est réparti ? C'est beaucoup d'aromates ou il peut y avoir des plantes, des fleurs, des fruits, des légumes, Aurélie ?
2: Alors, fait légumes, non. Tout simplement parce que au niveau entretien, c'est beaucoup plus contraignant et beaucoup plus difficile. Mais il y a énormément de plantes aromatiques. Il y a du thym, du romarin et des plantes médicinales, évidemment. De la bourrache, de l'achillée millefeuille, de la camomille, de la lavande, de la verveine citronnelle, plein de variétés de menthe. Et sûrement, j'en oublie plein, mais, mais voilà.
0: Qu'est-ce que vous en faites après de toute cette récolte ?
1: Alors, on a un petit site en ligne, on les vend, on les propose en atelier, mais on ne vit pas de la vente des aromates. C'est le résultat d'une production pour prouver par A plus B qu'on peut aménager son espace. On n'est pas tous propriétaires, on n'a pas tous de jardin, on peut avoir un balcon ou un espace commun. Donc, c'est la preuve que tout peut passer en Ile-de-France. Voilà. Et on fait des dégustations.
0: Vous faites de la sensibilisation aussi, de la médiatisation auprès du jeune public ?
1: Absolument. On fait de la médiation par l'art et le jardinage. On travaille beaucoup avec les bailleurs, d'ailleurs. Séquence, Pleine Commune Habitat, Mille et Une Vie Habitat aussi, qui, eux, veulent optimiser leurs espaces verts. Donc, on intervient avec des projets et les habitants et les amicales de locataires. Et on plante, on leur apprend à mettre en place des bacs de plantes méditerranéennes.
0: Eh ben merci à toutes les deux, Adria et Aurélie de Permapolis. Venez visiter le toit de la Bourse du Travail à l'occasion de la deuxième édition du festival Toi, Toi, Mon Toit. C'est du 12 juin jusqu'au
2: 14.
0: Du 12 au 14 juin. Je remercie aussi Mathilde qui était il y a quelques minutes avec nous sur le toit. Et puis merci aussi pour la très bonne dégustation
2: de verveine, de tisane.
0: C'était un vrai plaisir, un vrai régal. Pour en savoir davantage sur ce festival, n'oubliez pas les sites et les réseaux sociaux de Seine-Saint-Denis Tourisme ou encore Explore Paris. À bientôt.
2: À bientôt.
1: À bientôt et merci.
3: Très original ce festival, des toits à découvrir, à visiter. Merci aux différentes intervenantes. IDFM Radio, dans un instant, nous découvrirons l'événement Bombe Squad. Attention à ne pas faire exploser la bombe. Il faudra affronter différentes salles. Vous avez 60 minutes et si vous réussissez votre mission à travers ces différentes pièces, vous pourrez gagner le Graal. On vous donne toutes les explications sur l'événement Bombe Squad à vivre actuellement en plein cœur de la capitale. 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

0: IDFM Radio, aujourd'hui on vous fait découvrir une activité totalement palpitante en duo ou même voire jusqu'à 6. Venez vous amuser ici à Paris dans le 4e arrondissement chez Bombe Squad. Si vous réussissez votre mission, la bombe n'explosera pas. Mais si jamais vous faites quelques petites erreurs, là vous en aurez plein la tête. En tout cas aujourd'hui on va vous présenter cette activité qui a déjà quelques temps à Paris. Nous sommes avec Alexandre Soltani, cofondateur de cette activité. Bonjour.
1: Oui, bonjour, bienvenue chez Bombe Squad.
0: Merci de nous accueillir en tout cas dans ce bunker. Hein. Vous avez essayé de reproduire un bunker, de nous mettre en immersion avec des petits personnages qui nous accueillent, des personnages qui nous font penser à des personnages de bande dessinée. Et donc on va partir visiter 5 salles pour tenter de sauver le monde.
1: Hein. Oui, exactement, c'est une aventure explosive. Hein. Il s'agit de désamorcer une bombe. C'est une bombe de peinture qui explose vraiment sur les joueurs s'ils n'arrivent pas à la désamorcer, et c'est très dur à désamorcer, hein. Seulement 5% des équipes y parviennent.
0: Donc un principe complètement fou avec plein de jeux, beaucoup de jeux de mémorisation quand même, d'agilité aussi. D'où vient le concept? Depuis combien d'années en fait existe Bomb Squad?
1: Alors nous avons ouvert il y a 2 ans à Paris, hein, en 2024, et le concept il vient de nos précédentes expériences de créateurs de jeux. On souhaitait développer un jeu qui soit très fun, très dynamique et ultra visuel aussi. Donc on retrouve un jeu d'agilité où il faut esquiver des lasers un peu comme dans Mission Impossible, un jeu avec des dalles lumineuses au sol, et puis le summum c'est la fin avec l'explosion de la bombe de peinture. Il y a 6 couleurs de peinture, une par joueur potentiel.
0: Comment faut faire pour réussir sa mission du début jusqu'à la fin, tous les uns et les autres en connexion totale, bien repérer déjà la salle où on se trouve, et après pouvoir très rapidement définir quel rôle aura Brigitte, Emmanuel ou encore Jacques?
1: Ouais, exactement, c'est un jeu où vraiment l'harmonie d'équipe compte, quoi. C'est un vrai jeu d'équipe. Il va s'agir de se tester sur différentes épreuves, et chaque épreuve va tester une capacité particulière. Donc il y a une dimension de stratégie, notamment pour la première où on s'échange beaucoup d'informations. Il y a de la dimension stratégie aussi sur la partie agilité où il faut bien analyser les lasers pour les esquiver. Et puis jusqu'à la fin où là on va tester la collaboration de toute l'équipe ensemble pour désamorcer la bombe et via le pilotage du char.
0: C'est pas du tout comme un escape game puisqu'on reste pas enfermé dans la salle. On a la possibilité en tout cas de sortir de la pièce quand on veut.
1: Oui, c'est ça, exactement. On voulait que le jeu soit plus dynamique et marquer une différence avec l'escape. Donc il n'y a pas la notion d'enfermement, c'est vrai. Il n'y a pas la notion non plus de résolution d'énigmes. On avance tous ensemble et autour d'épreuves qui sont créées pour de la cohésion d'équipe.
0: Dans chaque pièce, on reste à peu près combien de temps?
1: Alors, chaque épreuve est timée pour faire 10 minutes. Le but du jeu, c'est de faire le plus de points possible en 10 minutes. Et ces points se transforment en temps pour désamorcer la bombe à la fin.
0: Comme je disais aussi, on est dirigé par une équipe de cartoon. Des personnages de bande dessinée vont nous accueillir dans chaque salle, sur des écrans, pour nous donner des instructions. Qui est cette équipe qui nous aide dans les différentes étapes?
1: Oui, exactement. On a pensé tout un univers en même temps que la création des jeux Bomb Squad. Donc, c'est un univers post-apocalyptique. Il s'agit de rejoindre un bataillon d'élite, et du coup les figures de proue de ce bataillon dans le lore que nous avons imaginé guident les joueurs. Donc chacun de nos personnages principaux va personnifier une des aventures, une des épreuves. Donc on va avoir par exemple Skidzy qui est un jeune blondinet, ancien influenceur qui a perdu toute sa fame avec la grosse catastrophe qu'il y a eu, et il est très agile, du coup il symbolise la salle de l'agilité des lasers.
0: D'ailleurs, tellement ces personnages plaisent, vous avez créé aussi une BD?
1: Oui, exactement. Il y avait beaucoup d'attrait de notre part sur la création de l'histoire. Et du coup, en même temps qu'on a imaginé les jeux, on avait vraiment plein d'idées sur le lore de l'histoire. Donc on a dû organiser tout ça, et on a eu très vite l'idée d'en faire une BD, de le mettre en image et de raconter une histoire autour de ça, une histoire qu'on peut retrouver chez nous.
0: Le meilleur score que vous ayez vu depuis la création de Bomb Squad depuis 2024?
1: C'est 5200 points, c'est pas très représentatif comme ça, mais le meilleur score qu'on ait vu de joueurs pour une première fois, c'était de réussir à désamorcer la bombe en 3 minutes 20.
0: Et ben merci beaucoup Alexandre Soltani de nous avoir présenté le concept de Bomb Squad. Cofondateur hein, de Bomb Squad, votre coéquipier c'est
1: David Musset, qui est historiquement connu pour être un créateur de jeux.
0: Et c'est ouvert pratiquement tous les jours de la semaine.
1: Ah oui,
0: le week-end aussi.
1: Oui, c'est ça, on est ouvert tous les jours, ouverture à 10h le matin et jusqu'à 22h la dernière session le soir.
0: Venez vous défouler en famille, avec des amis, ici chez Bomb Squad en plein cœur de Paris. À bientôt sur UDFM Radio, Alexandre.
1: Oui, à bientôt, merci, et puis venez jouer nombreux.

finir avec la matinale du samedi au 13 juin sur LFM Radio. Retour sur la 5e édition du festival Le Parc aux Étoiles sur la commune de Nesle-la-Vallée. Le week-end dernier, plus de 2000 festivaliers ont participé à cette nouvelle édition. Et nous avons rencontré différents artistes et notamment le groupe Bukowski avec la participation de Benoît qui anime régulièrement sur LFM Radio, votre radio valoisienne, l'émission Grabuge le dimanche soir de 23h à minuit. C'est dans un instant, à tout de suite.

0: Le groupe Bukowski nous rejoint maintenant sur IDFM Radio, émission spéciale à l'occasion de la 5e édition du festival Le Parc aux Étoiles. Toi Benoît, tu les connais bien, tu les programmes régulièrement dans ton émission Grabuge le dimanche de 23h à minuit, hein, parce que ta spécialité c'est le métal. Hein.
1: Exactement, là tu es en train de marcher sur mes plates-bandes, mais bon,
0: désolé,
1: c'est je suis d'une tolérance exceptionnelle, mais normalement c'est pour moi l'équipe qui est autour de la table.
0: Mais tu les as déjà rencontrés.
1: Oui, oui, non, mais ça mérite de faire connaître un plus grand public, donc...
0: Cole Lava, leur dernier album est sorti fin de l'année dernière.
1: Oui, et puis à chaque fois je le dis quand je trouve un album qui mérite, quand on passe malheureusement un seul titre, parce que à la radio c'est un peu comme ça, mais allez les écouter, allez voir, c'est encore mieux, mais écoutez l'album, prenez le temps, remettez-les, surtout que vous l'avez en vinyle cet album.
2: Oui.
1: Donc il faut écouter les disques dans leur entièreté, pas seulement un titre. Ça, c'est ce que je rappelle à tous mes auditeurs de métal, s'il faut tout écouter.
0: Et puis après, vous faites votre sélection. Hein.
2: Bien sûr.
0: Toi, t'aimes plutôt la première chanson, la cinquième? Non, t'aimes tout, en fait.
1: Ah non, c'est pas que j'aime tout, c'est parce que je suis pas un naïf, mais j'aime bien s'ils ont, ils sont partis sur un morceau plus méchant ou moins méchant sur un autre, c'est qu'il faut l'entièreté, c'est ça qui est important. Le métal, normalement, c'est pas un titre par-ci par-là. Bonjour. C'est la globalité.
0: Bonjour, qu'est-ce qu'il appelle un morceau méchant, finalement?
2: Un chef-d'œuvre, de toute façon.
0: Toi, t'es le chanteur du groupe Bukowski.
2: Ah bah tiens. Non mais.
0: Si t'es bien le chanteur.
2: Absolument.
0: Je me suis pas trompé.
2: Oui.
0: J'ai bien vu quand même sur scène.
2: Ah bah oui, voilà, oui. C'est ça. Non mais voilà, cet album, on en est très fiers. Et puis voilà, ça monte, ça descend. Et on n'est pas un groupe de métal pur et dur dans le. Comme du death metal ou quelque chose de. Donc on aime aussi la mélodie. Et puis quand tu te fais embarquer par notre musique, je pense que tu l'apprécies du début à la fin.
0: Là, vous écoutez par exemple le son qu'on entend en arrière-plan de temps en temps, ça peut vous arriver?
3: Ah bah bien sûr. Non, et puis en plus ce qui est cool, c'est que je pense qu'on a tous des cultures musicales qui sont différentes, qui se rejoignent à plein de niveaux, mais par contre on a quand même une espèce de base commune cohérente et on écoute beaucoup de choses. Donc c'est super intéressant et inspirant, tu vois, de s'inspirer de ce que les autres écoutent, proposent, se font découvrir. C'est un truc qu'on aime tous beaucoup faire ça. Ouais.
0: Alors, qui il y a d'autre dans le groupe? Il y a...
4: Lui.
0: Et toi?
4: Oui, et moi.
0: Toi, c'est...
4: Je suis pas juste un squatter, là. Non. Donc, moi, c'est Clément Knack, guitariste du groupe.
0: Voilà. Enchanté.
4: De même.
0: T'es là depuis les débuts, depuis 2007?
4: Je suis là depuis... En fait, ça va faire 10 ans. Du coup, il faut que je fête les 10 ans, là, avec Buco. Donc, c'est très bien. Cole Lava fête les 10 ans de mon arrivée.
2: C'est vrai, ça...
0: Il avait oublié.
2: Non, mais ça fait tellement.
1: Moi aussi.
4: Ouais, c'est ça.
0: Pas ton prénom?
5: Moi, c'est Max et je fais de la basse dans Bukowski depuis quelques années maintenant. J'ai rejoint le groupe tardivement. Voilà, je suis le dernier recrue de l'équipe, quoi. Voilà, ça fait 4 ans maintenant.
0: Et l'équipe, tu l'as formée de quelle façon? Comment ça s'est passé autour d'un terrain de foot ou pas du tout?
2: Pas tout à fait autour d'un terrain de foot. À la base, on était un power trio avec mon frangin et puis un batteur qui s'appelait Nicolas Noté, que je salue. Et donc voilà, ça s'est fait sur cette genèse-là. Et de fil en aiguille, malheureusement, tout... Je me suis retrouvé avec ces gens-là, parce que je les ai croisés. Ah non, je vais pas raconter le truc, c'est hyper plombant. En gros, si tu veux que je plombe l'ambiance, mon frère est mort. Donc, donc c'est vrai que ça plombe l'ambiance. Et donc là, ces gens-là me permettent de continuer à faire Bukowski, et donc je les aime profondément. Voilà. Et
0: ton frère qui est là quand même, de toute façon, il nous entend, il nous écoute.
2: On joue encore la musique qu'il a créée avec moi, et puis voilà.
0: Là, ce soir, vous allez jouer principalement le dernier album ou d'autres morceaux. Comment ça se réfléchit à chaque fois un concert? Ça doit être casse-tête. Ça fait 10 ans que vous existez, vous avez pas mal de morceaux. De temps en temps, il y a peut-être des reprises aussi.
2: Ouais, absolument. Et puis alors, celui-là, on l'a réfléchi aussi pour ce festival avec un truc où je pense que la setlist est adaptée totalement avec un truc où on assume totalement, on fait du métal, on vient le proposer, mais avec quelque chose aussi d'un tout petit peu plus souple. Et donc on a pris le temps de le réfléchir, et je pense qu'on est assez fiers de quand on l'a répété il y a 2 jours, on s'est dit putain, ça fonctionne très très bien, et donc on espère vraiment que les gens vont kiffer ce qu'on va leur proposer par rapport à la setlist qu'on a réfléchi précisément pour ce festival.
0: Cet été, vous faites d'autres festivals aussi?
2: On en fait, ouais, on fait la guerre du son avec Lofo, Tagada Jones, puis pas mal d'autres groupes. Et puis en gros, le début de la tournée va commencer surtout en septembre. Et voilà, parce que. Ouais, voilà, en gros, le gros de la tournée commence à septembre. Bon, c'est pas vraiment...
0: Eh ben, merci beaucoup, Bukowski. On vous souhaite plein de bonheur, plein merci. De bonnes choses par la suite. Un nouvel album l'année prochaine, dans un an et demi, deux ans.
4: Peut-être un peu tôt.
0: Un petit peu tôt, oui, oui.
4: Le retour de couche, là, il faut...
2: il y a des enfants. Là. Donc, ouais, ça... Enfin, vous, on n'en a pas, mais...
4: Non, mais par contre, après, on réfléchit déjà au prochain album, ça, c'est sûr.
2: Bien sûr. Ouais.
4: Mais ce sera pas l'année prochaine, non.
0: Faut
4: pas...
0: Parce que celui-ci, il a été enregistré il y a peut-être longtemps aussi. Il a été pensé il y a quelques années.
2: Non, il a été enregistré il y a...
4: Ça fait pas un an qu'il est sorti, donc...
2: C'est vraiment un truc qu'on est en train de défendre. Voilà. Donc, on a encore une belle tournée à faire par rapport à cet album-là, et puis on commence déjà à composer pour la suite, quoi.
0: Merci beaucoup. Si quand même un titre préféré sur le dernier album. C'est compliqué, t'aimes.
3: Ouais, non, mais c'est ça. C'est-à-dire qu'en fait, chaque morceau a aussi sa personnalité. Et puis tu t'accroches aussi à certaines choses sur un morceau et puis à d'autres choses sur un autre morceau. Mais si vraiment fallait en sortir un, je dirais l'éponyme, je dirais Colle là-bas.
0: Eh ben, vive le métal, vive Bukowski, et à bientôt merci. Sur IDFM Radio. On se retrouve d'ici quelques
1: surtout
0: minutes.
1: Surtout, ne pas oublier l'émission Grabuge. Je suis venu jusque-là pour soutenir mon groupe et en pleine forme et qui va déchirer la baraque, j'en suis convaincu. Donc, Grabuge,
0: dimanche,
1: tous les dimanches soirs à 23h, 23h minuit. Et il y a toujours des places à gagner. Il y a pas mal de concerts dans le coin, dans le quartier, Forum, Argenteuil. Pas plus
0: ah oui, c'est vrai qu'il y a un autre concert à Argenteuil. C'est bon de le souligner.
1: C'est en octobre.
0: Aussi, au mois d'octobre.
1: Exactement.
0: À la cave.
1: À la cave.
0: Ouais. À la cave d'Argenteuil, Bukowski. On vous retrouve sur les réseaux sociaux, partout de chez partout. Ouais. Et merci encore. À bientôt.
3: Merci. À vous, merci.

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0: Bonjour à toutes et à tous, bienvenue dans notre balade musicale. Je suis ravi de vous retrouver en ce samedi matin, j'espère que vous avez tous passé une très bonne semaine. On est ensemble comme tous les samedis jusqu'à midi. Beaucoup de sujets ce matin, nouveautés du disque, concerts, festivals. Et pour débuter cette émission, nous avons le plaisir d'accueillir dans notre studio la violoniste Isabelle Durin, qui nous présente son nouveau disque, Exile to Hollywood, enregistré en compagnie de son complice musical, le pianiste Michael Erchild, sous le label Nomad Music. Nous évoquerons avec la montée de l'antisémitisme dans les régimes totalitaires au début du XXe siècle, l'exil des musiciens juifs d'Europe centrale et orientale vers les États-Unis, un pays qui incarnait la liberté et la terre promise, où certains feront une grande carrière de compositeur de musique de film pendant l'âge d'or de Hollywood. Bonjour Isabelle Durin.
1: Bonjour Christophe.
0: Ravi de vous accueillir dans notre studio d'IDFM Radio. Vous êtes violoniste dans l'excellent orchestre national d'Île-de-France, l'ONDIF, et aussi chambriste avec en particulier pour partenaire les pianistes Maxime Zecchini, qui a publié un coffret exceptionnel contenant une formidable et unique anthologie de 10 CD des œuvres pour la main gauche, et de Michael Erchild, avec lequel vous avez gravé 4 disques. Romantisme hébraïque en 2008, Mémoire et cinéma en 2018, Un violon dans l'histoire en 2022, et cette année, Exile to Hollywood. Mémoire et cinéma évoquait l'histoire de la Shoah et les traditions juives. Un violon dans l'histoire en était un prolongement, mais son domaine était plus large, un hommage aux combattants, aux résistants et aux déportés, avec en plus cet antidote qu'est l'amour. Et cette année, Exile to Hollywood. Alors Isabelle, pourquoi ce nouveau disque encore consacré aux musiques de film ?
1: Alors parce que déjà j'adore la musique de film, bon. C'est plus qu'un dada, non. Mais alors en même temps, Exile to Hollywood, c'est dans le prolongement, peu ou prou, des derniers albums. Et le fil rouge, c'est aussi cette part identitaire de certains compositeurs, la part identitaire aussi qui, par juive aussi, qui se transmet par la musique. Et là, en l'occurrence, ce sont donc des compositeurs juifs européens qui ont dû s'exiler à Hollywood, comme vous le précisiez très bien. Et qui ont dû fuir parfois du jour au lendemain leur terre natale parce que ils ont été plus que chahutés, parfois agressés dans la rue, comme Franz Waxman par exemple, en plein Berlin. Et du jour au lendemain, par exemple, Waxman a quitté l'Allemagne pour aller à Hollywood. Alors, la musique de film fait partie, c'est l'ADN un petit peu aussi de notre discographie avec Michael. Et ce qui m'intéressait là, c'est de regrouper ces musiques de films qui sont vraiment très très diverses et variées, puisque c'est des films du grand Hollywood des années 30, 40, 50, hein, A Summer Place, Gone with the Wind, Place in the Sun, enfin c'est vraiment des films qui ont fait date, Le crime était presque parfait de Hitchcock, enfin vraiment c'est des films grand public comme on dit. Mais à l'origine, on ne sait pas forcément qui se cache derrière les musiques. Quand on entend, même parfois sur... Moi, mes enfants, alors ils sont plus sur TikTok, mais à un moment donné, j'entendais même sur Instagram « A Summer Place ». Et je dis mais je connais, moi, c'est la musique que je travaille en ce moment. Et en fait, on ne sait pas que derrière, il y a Max Steiner, qui est peut-être le père de la musique de film, telle qu'on l'entend aujourd'hui, et depuis la révolution du muet au parlant. Et donc, ces compositeurs ont imprimé, ont donné une couleur très, très, très forte à la musique de film de l'époque, au tout début des années 30.
0: Alors, il y a de très nombreux musiciens qui sont particulièrement connus. Vous citiez, oui, bien sûr, Max Steiner, mais il y a aussi Erich Wolfgang Korngold, mm-hmm. Franz Waxman, vous en avez parlé.
1: Miklos Roja.
0: André Prévin aussi.
1: André Prévin, oui, qui on va dire clôture cet album et qui est le dernier, ouais, en tout cas pour cette anthologie, le petit dernier, on va dire.
0: Bon, qui était un musicien exceptionnel, qui avait tous les dons d'ailleurs.
1: Ah bah complètement. Et on connaît moins, on va dire, le métier de, enfin dans le milieu classique, on le connaît plus comme chef d'orchestre et pianiste. Puisqu'il a dirigé de nombreux orchestres américains et étrangers, mais on connaît moins sa partie jazzman, bien évidemment. Ça, on la connaît, on la connaît pour sûr, mais aussi sa partie de compositeur de musique de film. Et là, avec Valley of the Dolls.
0: Alors, on va revenir là-dessus, mais il y a un compositeur que tout le monde connaît, mais que vous ne citez pas, si je peux dire, c'est George Gershwin.
1: Oui, bien sûr. Alors, George Gershwin a écrit énormément pour Broadway, le cinéma, le piano, son instrument, des concertos. On connaît le concerto en fa, et puis Rhapsody.
0: Un américain à
1: Paris, etc. Bon, le truc, c'est que là, dans cette anthologie, moi, ce qui m'intéressait, c'était des compositeurs qui n'étaient pas natifs américains, qui ne faisaient pas partie de la génération de ceux qui étaient venus. Peut-être les parents étaient venus et ils sont nés sur le territoire américain.
0: Absolument.
1: Là, c'est des musiciens qui sont tous nés en Europe. Donc, moi, c'est ce qui m'intéressait de sonder, c'était aussi ce qui les a contraints à partir et de vivre cet exil, de le vivre dans leur chair, hein, dans leur chair propre. Donc c'était ça. Alors certains sont partis avec leur famille. Le plus petit avait 5 ans, c'est Irving Berlin. Il a quitté la Russie impériale pour fuir les pogroms et l'antisémitisme qui sévissait à ce moment-là.
0: C'est à l'époque d'Alexandre III,
1: sous les tsars. Mmh. Et puis il y en a un autre, Tchomkin, qui lui aussi venait de la Russie, mais plus, alors il était ukrainien au départ, mais l'Ukraine était, vous le savez, sous domination russe à ce moment-là, et c'était la révolution bolchevique à ce moment-là. Donc vous voyez, c'est des timings, comme on dit, comme disent les Américains, mais des timings qui ont fait que ils ont dû, à ce moment-là, ils ont été contraints, hein, de fuir. C'était pas de gaieté de cœur.
0: Alors on va commencer par écouter un extrait de votre disque, notamment cette pièce de Max Steiner qui a composé la musique d'un des films les plus importants de l'histoire du cinéma, Gone with the Wind, en français Autant en emporte le vent, Victor Fleming, d'après le roman de Margaret Mitchell avec Clark Gable, Vivien Leigh, un film sorti en 1939 aux États-Unis, mais seulement après la Seconde Guerre mondiale en Europe.

0: C'était la musique d'Autant en emporte le vent de Max Steiner par la violoniste Isabelle Durin qui est notre invitée en balade musicale sur IDFM Radio. Parlons un peu de Max Steiner. Il était né dans une famille juive très cultivée, un père directeur de théâtre et un parrain nommé tout de même Richard Strauss. Il a émigré en 1914 et va travailler comme chef d'orchestre et arrangeur à Broadway. Et parmi ses musiques, il y en a beaucoup de très connues, de la musique de King Kong, de Casablanca notamment, Isabelle Durin.
1: Ah oui, bah là, King Kong, c'est, on va dire, son premier film. Je pense que c'est 33 de mémoire. Et Gone with the Wind, c'est 39, donc comme vous le disiez. Oui, oui, c'est aussi ce moment où The Place to Be, si j'en puis dire, c'était Hollywood. Et parce que Hollywood, c'est là où se trouvaient les grands studios américains et aussi des studios qui avaient été créés par des réfugiés juifs eux-mêmes qui s'étaient exilés à Hollywood plutôt qu'eux-mêmes.
0: Warner Brothers.
1: Voilà, Warner, Goldwyn Mayer, etc. Oui. Donc, et donc ils faisaient aussi. Il draguait tous ces compositeurs parce que ces compositeurs eux-mêmes venaient parce que il y avait un réalisateur qui leur demandait de venir pour monter des films, etc. Donc voilà, il y avait une espèce d'engouement aussi de ce nouveau média qui était en vogue à l'époque et c'était l'entertainment tel qu'on le connaît maintenant, mais au début c'était les balbutiements aussi de cette musique de film qui prenait son essor. Donc Steiner, lui, alors c'est rigolo parce que vous citiez Richard Strauss, mais il dit souvent, parce qu'il a été vraiment adoubé par Gustav Mahler lui-même, et il disait, Mahler prédisait que je deviendrais un des plus grands compositeurs de tous les temps, rien que ça. Il ignorait que je finirais à Warner Bros. Donc c'est ça. Et alors il ironise. Oh, bah oui, voilà. Alors il a eu une carrière incroyable. C'est vraiment le il est considéré comme le père de la musique de film et lui-même va avoir une, va être très prolixe hein, puisque voilà. Donc là on fait aussi Jézabel on joue aussi Jézabel.
0: Sélectionné 26 fois aux Oscars de la meilleure musique de film, qui dit mieux, et vainqueur à 3 reprises tout de même. Passons maintenant à un autre de ces grands compositeurs que vous aviez cité tout à l'heure, Isabelle Durin, Irving Berlin.
1: Oui, alors Berlin, lui, il a été avec sa famille. Il vient de la Russie, comme je pense que je l'ai dit. Voilà, de la Russie impériale. Et puis voilà, il avait 5 ans, donc c'est vraiment le plus petit pour avoir. Donc il a suivi sa famille. Et alors lui, il a un autre parcours. Autant Steiner était vraiment dans le théâtre, l'opérette. Il faisait beaucoup de pièces en tant que chef d'orchestre aussi, etc. Donc il crée. Lui, Berlin, il vient de la chanson et donc plutôt de quelque chose de plus léger. Mais installé à New York, il va, ça va être l'essor aussi de Broadway et il va avoir beaucoup de succès jusqu'à ces chansons sont devenues des standards.
0: Hein. Alors notamment le fameux White Christmas. Qui
1: oui,
0: a été
1: aussi,
0: le single le plus vendu de l'histoire du disque.
1: Ah bah oui, et Blue Skies, bien sûr, qui est devenue aussi l'une des pièces les plus reprises par moult chanteurs, Ella Fitzgerald. Moi aussi, mon accent, il n'est pas génial, hein, Fitzgerald. Voilà, mais en tout cas, voilà.
0: Disons Ella tout court.
1: Ouais, Ella, c'est mieux. Voilà, donc Blue Skies, ça c'est notre version à Michael et moi.
0: Eh bien, justement, on vous écoute tous les deux dans Blue Skies d'Irving Berlin.

0: Isabelle Durin et Michael Ertscheid jouaient la musique d'Irving Berlin, extrait de leur nouvel album Exile to Hollywood, sorti chez Nomad Music. Alors, il faut quand même souligner le fait que Irving Berlin a composé la musique du premier film parlant, The Jazz Singer. Nous étions en 1927 et précisément, ce thème de Blue Skies va inaugurer un âge d'or qui va s'étendre sur 3 décennies.
1: Oui, alors il faut redire que Blue Skies est repris par Al Johnson, l'acteur et chanteur, dans The Jazz Singer. Mais Blue Skies existait avant, c'était pour une comédie, Betty, et qui a été composée par Berlin un peu plus tôt. Et alors, chose assez rare pour être dite, c'est que The Jazz Singer va être projeté à Paris le 23 juin pour la soirée qui est consacrée aux compositeurs exilés, les compositeurs du Golden Age hollywoodien à l'espace Rachi à Paris, 39 rue Broca. Et donc The Jazz Singer, c'est durant le Festival des cultures juives et qui organise, et Hervé Roten qui est le directeur de l'Institut européen des musiques juives a eu la bonne idée de projeter The Jazz Singer à 18h, puis ensuite il y a un apéro dînatoire auquel tout le monde est convié, et ensuite notre concert à 20h30.
0: Donc une soirée très festive.
1: Et très américaine. Oui.
0: En plus. Passons maintenant à un autre compositeur qui était un petit génie, très jeune, c'était Erich Wolfgang Korngold, qui était le fils d'un redoutable critique musical, enfant prodige, admiré lui aussi par Gustav Mahler.
1: Tout à fait, oui.
0: Et il a composé très jeune, à 23 ans, un opéra absolument génial, La Ville Morte, qui a rencontré un immense succès. Et en 1938, lors de l'Anschluss, il avait eu la bonne idée d'être aux USA, Isabelle Durin.
1: Eh oui, il avait été demandé justement pour un deuxième projet, parce que le premier c'était, je sais plus, consacré à la reine Elisabeth. Bon, et ensuite c'était sur les aventures de Robin des Bois. Donc là, il était déjà sur le sol américain pour ce projet à Hollywood. Et l'Anschluss a été déclaré. Et là, on lui a dit, mais retourne pas, parce que ça se passe pas très très bien pour les Juifs là-bas. Sachant qu'il y avait l'annexion de l'Autriche à l'Allemagne, ça sentait très mauvais. Donc, pour les Juifs. Donc, il est resté sur place, ça lui a sauvé la vie.
0: Et il a signé un contrat avec la Warner Brothers.
1: Oh oui, tout à fait. Oui, parce qu'à l'époque, les compositeurs ensuite étaient affiliés à une major, enfin à un studio en particulier.
0: Alors, il a composé de nombreuses musiques de films, Captain Blood, Anthony Adverse, Les Aventures de Robin des Bois, beaucoup d'autres, mais pas seulement, concerto pour violon, concerto pour piano pour la main gauche, concerto pour violoncelle, musique symphonique, des leaders, enfin, c'était quelqu'un de très prolixe.
1: Tout à fait, et je dirais que en fait, il y a une espèce de porosité aussi, de passerelle entre sa musique de concert et sa musique de film. Il ne faisait pas forcément de distinguo, en tout cas de hiérarchie. Chose à signaler et qui est assez intéressante, c'est la porosité il n'y a pas forcément de frontières ou de barrières entre la musique de concert et la musique de film. Et à tel point que Korngold va réutiliser la musique du Prince et du Pauvre pour son troisième mouvement du concerto pour violon. Et il faut savoir que, à l'inverse, Miklós Rozsa, lui, a utilisé des extraits de son concerto pour violon pour des pièces de musique de film. Donc il faut voir aussi que c'est des compositeurs, ils ont des idées et ils les mettent là où ils veulent.
0: C'est très intéressant ce que vous dites sur cette porosité. Ça montre qu'effectivement
1: il y a pas de clan, il n'y a pas de caste, en tout cas pour leur musique. C'est les gens qui en font ce qu'ils en veulent et qui mettent des crans et
0: Bien. Écoutons un nouvel extrait de votre album, cette transcription de la musique du film Le Prince et le Pauvre de Korngold.

0: La musique de Korngold par notre invitée Isabelle Durin avec Michael Hirschheide, extrait de leur très beau et nostalgique Exile to Hollywood sorti chez Nomad Music. Alors Franz Waxman est un Allemand qui débute dans l'orchestration de la musique de L'Ange Bleu de Friedrich Holländer avec Marlène Dietrich. Il quitte l'Allemagne le lendemain du jour où il a été agressé en pleine rue par DSA. En 1934, il a composé de très nombreuses musiques de films, nommées 12 fois aux Oscars, qu'il gagna 2 fois, avec des films importants, Sunset Boulevard de Billy Wilder et Une Place au Soleil de George Stevens, et aussi de la musique classique avec la fameuse Carmen Fantasy pour Yascha Heifetz.
1: Oui, justement, ben, Waxman, nous, on le connaît dans notre répertoire, justement, pour cette Carmen Fantasy, qui avait été, justement, écrite aussi pour, et créée par Heifetz. Et c'est...

0: pièce épique. On sent qu'il est quand même allemand d'origine, parce que il y a vraiment l'expressionnisme allemand qui est sous-jacent, notamment dans La fiancée de Frankenstein. Et il y a vraiment une ambiance. Il crée une ambiance. C'est pas pour rien que le maître du suspense l'ait repris pour voilà, parce que dans The Rear Window, c'est complètement ça. On est embarqué. Il nous embarque dans un univers et c'est tout bonnement magnifique. Enfin, moi, j'adore. Et justement, on a la chance, l'honneur aussi d'avoir été approché par le fils de Franz Waxman. Et ça, c'est vraiment, on est super content, qui aimerait faire découvrir l'album aux États-Unis. Mais bon, c'est pas chose facile en ce moment pour faire. Même pour les CD, pour les acheminer. Donc c'est compliqué. Mais toujours est-il que c'est bien d'être soutenu aussi par tous ceux qui sont encore vivants, et notamment les héritiers.
1: Vous avez choisi de nous faire écouter la suite de Une place au soleil de Franz Waxman.

0: C'était la musique de Franz Waxman par notre invité en balade musicale, la violoniste Isabelle Durin, avec le pianiste Michael Ehrscheid, extrait de ce très beau CD qui sort chez Nomad Music. Et il va y avoir dans quelques jours, vous l'avez dit tout à l'heure, vous l'avez en tout cas donné envie, Isabelle, un concert de sortie de votre disque. Ce sera une soirée, comme je le disais, très festive le 23 juin prochain.
1: Oui, avec ces différents temps et notre concert donc à 20h30, voilà, précédé d'un petit pot américain, donc c'est sympa et donc ce qui nous permettra aussi de les jouer en live pour les faire découvrir au public.

0: public.
1: Rappelez l'adresse.
0: 39 rue Broca, dans le 5e, oui. L'espace Rachid, Guy de Rothschild.
1: Très bien. Parfait. Pour réserver ses places
0: sur internet, pas de souci, il y a une billetterie, enfin je pense. Je pense qu'il y a tout ce qu'il faut sur le site de Festival des cultures juives ou sur billets web.
1: Parfait. Revenons à votre disque avec un autre compositeur qui était aussi un immense musicien au talent protéiforme, le berlinois André Previn.
0: Oui, alors Previn, lui aussi, il était enfant quand il a quitté Berlin. Alors, il s'avère que c'est un concours de circonstances qui a fait que, parce que son père, qui était avocat, avait eu dans ses clients, je ne sais pas si on appelle ça client, un homme qui a été ensuite officier allemand et qui a reconnu le père de Previn et leur a permis, en tout cas, de fuir ou de ne pas être embarqué, en tout cas. C'est plutôt de ne pas être embarqué. Et parce que c'était un moment très très compliqué, ça devenait très compliqué et il pouvait être embarqué du jour au lendemain. Donc c'est grâce à ça, c'est un concours de circonstances.
1: Alors Previn a eu un destin extraordinaire, il a été un élève du grand chef Pierre Monteux. Il a dirigé les orchestres de Houston à Londres, le LSO, l'un des plus grands orchestres européens, compositeur mais pas seulement de musique de film. Il a été pianiste de jazz, notamment sur la West Coast avec des musiciens comme Shelly Manne, Benny Carter, Barney Kessel, accompagnateur de chanteuses, Ella Fitzgerald, Doris Day, arrangeur, et aussi il a adapté et dirigé des musiques de film comme Gigi, Porgy and Bess, Irma la Douce, My Fair Lady, et pour chacun d'eux, il a reçu l'Oscar de la meilleure musique de film. Mais après sa carrière de Hollywood, et vous êtes une musicienne classique, il s'est concentré davantage sur des compositions comme des opéras, un tramway nommé Désir, un concerto pour violoncelle, un concerto pour piano, des cycles de chansons, mais pour les musiciens les plus célèbres. La soprano Renée Fleming, le violoncelliste Yo-Yo Ma, le pianiste Vladimir Ashkenazi, et aussi, je crois que c'était sa 5e femme,
0: Anne la Sophie violoniste. Mitter, il lui a dédié son concerto, le concerto Anne-Sophie. Et Previn, c'est un artiste protéiforme. Il savait tout faire. C'est vrai que c'est assez incroyable. Et puis, c'est devenu aussi, là, on pourrait aller après Previn, c'est le parrain de John Williams. C'est lui qui lui a mis le pied à l'étrier, qui lui a permis aussi d'accéder à certains projets de musique de film. Et sort aussi sur les écrans, peut-être, on n'espère pas sa dernière composition à John Williams, mais c'est quand même impressionnant de voir le cheminement depuis les années 20, 30 jusqu'à maintenant. Et que les derniers garants, enfin les derniers représentants de toute cette lignée de compositeurs du Golden Age hollywoodien, il y en a encore un qui est encore debout, qui est encore vivant, qui est né en 32 de mémoire, c'est John Williams. Donc j'écoutais Steven Spielberg qui disait que John c'était il parlait au cœur et qu'il était dans une musique musique qui était reliée aux compositeurs des années 30, 40, 50. Il le dit. Et moi, ça m'a fait plaisir de l'entendre dire ça, justement, qu'il y a tous les maillons de cette chaîne et tout s'imbrique, en fait.
1: Alors, avec John Williams, on pense aussi à la liste de Schindler.
0: Bien sûr, qu'on avait enregistré du reste.
1: Vous avez choisi donc la musique d'un film un peu oublié, il faut bien le dire, Valley of the Dolls, avec laquelle on va se quitter, Isabelle.
0: Oui, Valley of the Dolls, c'était très connu à l'époque, fin des années 50, c'est la page qui se tourne à ce moment-là, et le Golden Age, après il va y avoir le Silver Age, ou je sais plus, il y a tous les métaux qui sont représentés. Là on s'est arrêté au Golden Age en tout cas.

0: C'était la musique d'André Prévin par notre invitée en balade musicale, la violoniste Isabelle Durin, avec le pianiste Michael Erchain, extrait de leur très beau disque Exile to Hollywood, sorti chez Nomad Music. Merci beaucoup Isabelle Durin.
1: Merci beaucoup Christophe.
0: Très bonne journée et très bon concert le 23 juin.
1: Merci.
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0: Après une très belle intégrale des symphonies de Jean Sibelius chez Alpha, Santu Matthias Ruvelli et son orchestre symphonique de Göteborg poursuivent leur parcours avec le concerto pour violon du compositeur finlandais. La jeune violoniste Ava Bahari, dans son tout premier enregistrement en soliste, révèle une technique impeccable pour cette redoutable partition qui grimpe constamment dans le très haut registre et sollicite une grande intensité expressive. Écoutons ses interprètes dans le final du concerto pour violon de Jean Sibelius.

0: La musique de Jean Sibelius sur IDFM Radio, c'était le final du concerto pour violon. Ava Bahari était accompagnée par l'orchestre symphonique de Göteborg sous la baguette de son chef, Santu Matthias Ruvalli. Un très beau disque publié par le label Alpha, qui propose également la suite Lemminkäinen, dont la pièce la plus connue est sans nul doute le Cygne de Tuonela.
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0: Le Cygne est la pièce la plus célèbre du Carnaval des animaux de Camille Saint-Saëns, la seule d'ailleurs que le compositeur est autorisé de jouer de son vivant. En effet, il considérait que le Carnaval des animaux n'était pas une œuvre assez sérieuse qui risquait même d'entacher sa réputation. Le hoboïste Gabriel Pidou nous offre dans son nouvel album une interprétation pleine de poésie de cette mélodie rêveuse.

Le Signe de Camille Saint-Saëns, extrait d'un disque magnifique de Gabriel Pidoux, avec Marie Boichard, basson, et Jorge González Buarasan, piano. Un disque sorti chez Octave Records, qui vient d'être récompensé par un diapason d'or. De Camille Saint-Saëns, les trois interprètes proposent maintenant la suite pour hautbois et piano, l'une de ses dernières compositions, dont on écoute le final très enjoué et très virtuose.

C'était le final de la sonate pour hautbois et piano de Camille Saint-Saëns avec Gabriel Pidoux et Jorge González Buarasan. Les interprètes ont également gravé le trio pour hautbois, basson et piano de la compositrice Clémence de Grandval, récemment sortie de l'oubli, qui séduit par un romantisme discret.

0: La musique de Clémence de Grandval sur IDFM Radio. C'était le début de son trio par Gabriel Pidou au bois, Marie Boichard basson et Jorge González Boirasan piano. Extrait de leur splendide nouvel enregistrement sorti sous le label Octave Records.
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0: Un concert à ne pas manquer ce samedi 13 juin à 20h, salle Cortot à Paris. Pour la sortie du disque Couleur des Amériques du violoniste Thomas Lefort et du pianiste Pierre Ivodic. Leur album propose une invitation au voyage, une traversée musicale du continent américain dans toute sa diversité, sa richesse et sa vitalité. Une sélection de pièces originales ou adaptées pour le violon et le piano de Scott Joplin, Astor Piazzolla, Fritz Kreisler, Antonin Dvorak, Maurice Ravel et George Gershwin.

Après cet extrait de Porgy and Bess de George Gershwin, Thomas Lefort et Pierre-Yves Audic sont les interprètes de Scott Joplin, fils d'un esclave de Caroline du Nord et créateur de Ragtimes, considérés comme les ancêtres du jazz.

C'était un ragtime de Scott Joplin dans un arrangement du grand violoniste Itzhak Perlman. Par le violoniste Thomas Lefort et le pianiste Pierre Ivodic, extrait du disque Couleur des Amériques, sorti sous le label Mirare. Les deux musiciens seront en concert pour la sortie de leur album ce samedi 13 juin à 20h, salle Cortot, Paris 17e. Si vous n'avez pas encore de projet pour ce soir, surtout n'hésitez pas. Vous pouvez acheter vos billets sur le site de la salle Cortot ou bien sur place en arrivant une demi-heure à l'avance. Je crois d'ailleurs qu'il reste encore quelques places. Si par ailleurs vous n'êtes pas disponible ce soir, vous aurez une ou même plusieurs séances de rattrapage. Thomas Lefort est en effet le fondateur et directeur artistique du festival Les Étoiles du Classique qui aura lieu du 19 au 28 juin à Saint-Germain-en-Laye avec 11 concerts et 200 jeunes talents sur scène. Thomas Lefort sera à plusieurs reprises sur la scène du théâtre Alexandre Dumas avec Pierre Ivodic et de nombreux jeunes musiciens formidables. Programme et réservation sur le site des Étoiles du Classique. Nous reparlerons la semaine prochaine de ce festival qui met en valeur la crème des jeunes musiciens avec Thomas Lefort qui sera notre invité en balade musicale. Eh bien, nous venons de refermer notre balade musicale de ce matin. Je vous donne rendez-vous demain dimanche à 11h. Merci à Francky à la technique et restez à l'écoute des programmes de IDFM Radio.

0: Bonjour et bienvenue dans l'émission Écologie d'FM Radio, Mission Verte. Chaque jeudi de 10h à 10h30, je suis Laurence. Vous pouvez nous suivre sur le 98 de la bande FM ou sur internet idfm98.fr, sur ce même site que vous pouvez écouter nos podcasts. Merci à Francky pour la réalisation de cette émission. Alors au programme, on va parler de la fête du bois en forêt de Montmorency, de la fête des mares qui fête justement cette année sa 10e édition et plein d'autres actualités autour de l'écologie dans notre région. On se retrouve juste après ça, tout de suite.
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0: Vous êtes bien à l'écoute de Mission Verte sur les ondes d'IDFM Radio. On va parler de la Nuit des Forêts, dont c'est la 7e édition. Ça se tient jusqu'au 21 juin partout en France. Si vous voulez en savoir plus, vous pouvez cliquer sur le site nuitdesforêts.com. Nuit des Forêts, tout attaché. Alors que se passe-t-il par exemple chez nous, dans la forêt de Montmorency, qui est le poumon vert de la région et dont nous sommes très nombreux à apprécier s'y promener, courir, profiter de la nature. Or, il y a de nombreuses coupes d'arbres qui suscitent des interrogations. C'est pourquoi l'Office national des forêts vous propose d'échanger avec leurs professionnels, des forestiers, pour mieux comprendre leur travail et découvrir toute la diversité de la filière bois. Le temps d'un après-midi, la forêt va donc se transformer en un petit village artisanal à ciel ouvert où petits et grands pourront percer les secrets de la transformation du bois. Vous pourrez croiser des menuisiers, des couteliers, des sculpteurs. Tous seront là pour partager leur passion à travers des démonstrations, des ateliers de manipulation et même des animations immersives. Une occasion unique de découvrir comment le bois prend vie entre des mains expertes et surtout de mieux comprendre cette matière noble qui fait vivre tant de personnes du cœur de la forêt jusqu'à nos foyers. Alors, il y a aussi des balades forestières. En compagnie de forestiers de l'Office national des forêts, on nous propose de découvrir comment les forestiers agissent face aux impacts de la maladie de l'encre. Vous savez, cette maladie qui fait mourir de nombreux arbres, dont les châtaigniers et autres, afin de reconstruire la forêt et de la rendre résiliente face aux enjeux du réchauffement climatique. Alors c'est rendez-vous au château de la chasse, 5 minutes avant le départ, c'est ouvert à tous, et ça sera de 15h à 17h le 14 juin pour deux balades forestières, donc à 15h et l'autre à 17h, rendez-vous au château de la chasse 5 minutes avant. Il y a également ce 14 juin une veillée comptée qui s'intitule Le roi des corbeaux, un conte musical avec des chants à deux voix. C'est raconté par Catherine Lavelle, accompagnée par Bérangère Charbonnier aux cordes. C'est une longue marche d'une jeune reine en quête de l'herbe bleue, l'herbe qui chante nuit et jour, l'herbe qui brise le fer. C'est une quête de la lumière. Le roi des corbeaux est un conte merveilleux, collecté dans le Gers par le folkloriste Jean-François Bladet à la fin du 19e siècle. C'est destiné aux adultes et enfants à partir de 10 ans et ça dure environ une heure. Donc cette veillée comptée, c'est le 14 juin à 19h. Et on continue avec les stands en accès libre de 14h à 18h30 avec un jeu pédagogique intitulé « Embûche chez les forestiers ». À la découverte de l'équarrissage manuel aux côtés du charpentier volant, un atelier d'initiation et de découverte du travail du bois par l'association À Travers Fil, un atelier cubage. En effet, une fois coupé, que devient le bois? Comment est-il valorisé? Une rencontre avec un coutelier, un menuisier tourneur de bois. On va s'initier au métier de menuisier. Aussi, on va découvrir une conception-réalisation de meubles en bois. Il y aura une exposition d'objets de décoration en bois. Une frise historique intitulée « La forêt, toute une histoire », des stands des associations locales, la Ligue de protection des oiseaux et l'IASEF, un stand de l'ONF et un autre stand de l'ONF métier. Vous l'avez compris, ce dimanche 14 juin de 14h à 20h, de nombreuses manifestations autour de la forêt. Rendez-vous au château de la chasse dans la forêt de Montmorency. L'entrée est libre. Il y a un parking situé juste en face, rue de Paris à Montlignon. Et si vous voulez en savoir plus,

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1: Et vous êtes toujours à l'écoute de Mission Verte sur les ondes d'IDFM Radio. Je suis Laurence et on va parler maintenant de la 10e édition de la fête des mares. Ça se tient jusqu'au 14 juin un peu partout en France. Si vous voulez retrouver tout le programme, vous pouvez cliquer sur le site snpn.com avec pour commencer quelques infos sur ces milieux humides. Vous savez, les mares, petites mais nombreuses, on en compte entre 600 000 à 1 million en France, jouent un rôle clé pour la biodiversité, le stockage du carbone et la trame verte et bleue, tout en étant des supports pédagogiques précieux. Pourtant, elles sont très menacées. De 30 à 70% ont disparu et la moitié de celles restantes sont dégradées. Face à ce constat, la fête des mares constitue donc un rendez-vous national majeur pour faire connaître ces milieux discrets et surtout sensibiliser à leur préservation. Chaque année, elle valorise la richesse écologique et culturelle des mares, petite par la taille mais fondamentale par le vivant. Alors fondée en 1854 et reconnue d'utilité publique, la Société Nationale de Protection de la Nature, la SNPN, est une association scientifique dédiée à l'étude et à la protection de la nature, pionnière dans la conservation des zones humides. Elle gère 3 réserves nationales, contribue à la préservation des milieux humides d'Île-de-France et sensibilise le public à la protection de l'environnement. Alors pour revenir aux mares, véritable porte d'entrée vers la compréhension du vivant, ces mares sont des espaces de découverte et de partage. Elles permettent de sensibiliser petits et grands au fonctionnement des écosystèmes tout en créant des expériences sensibles et des souvenirs durables. La fête des mares de cette année met en lumière le rôle de ces mares comme lieu de transmission entre les générations, d'émerveillement et de découverte, témoin des usages et des récits du passé. Elle participe à la lutte contre l'amnésie environnementale et renforce le lien entre les habitants et leur environnement. Essentielle pour la biodiversité de notre quotidien, les mares offrent de nombreux services écologiques et contribuent à atténuer les effets du changement climatique. Alors, par exemple, si vous voulez en savoir plus, en Île-de-France, vous avez jusqu'au 14 juin de nombreuses manifestations. Par exemple, si ce soir vous êtes sur Paris, sachez qu'il y a une soirée apéro mare à partir de 17h jusqu'à 23h avec une exposition des photos lauréates et prises de parole de Yann Crochet, photographe naturaliste, découverte de la mare autour d'un verre, projection en plein air d'un documentaire qui s'intitule Odyssée mare de Léa Colobé. C'est à la recyclerie qui se trouve boulevard Ornano dans le 18e à Paris. Le lendemain, on vous propose à Orgeval dans le 78 de découvrir le réseau de mares de la Clairière des Eaux à partir de 14h jusqu'à 16h. Cette manifestation se tiendra rue de Colombey. Et puis le 13 juin, il y aura au parc floral de Vincennes dans le 12e à Paris, mare à thon en deux mots, et visite guidée de l'exposition photo de 9h30 à midi. Puis à partir de 14h, une chasse au trésor Alice au pays des marveilles. Et puis ensuite d'autres manifestations aussi, toujours au parc floral, et un après-midi nature à Champlan dans le 91 de 17h à 18h. Puis dimanche 14 juin, lecture du livre Vieil homme et la mare et découverte de la mare de 11h à 15h, toujours dans le 18e à la recyclerie. Et enfin au bois de Vincennes de 11h à 15h, visite naturaliste et atelier dessin à l'arboretum du bois de Vincennes. Si vous n'avez pas le temps de tout noter, je vous invite à aller sur le site snpn.com. On rappelle, c'est la Société Nationale de Protection de la Nature qui organise cette 10e fête des mares jusqu'au 14 juin. Alors n'hésitez pas, vous passerez un excellent moment.

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1: Et avant de se quitter, je vous rappelle la citation de Charles Darwin. Les espèces qui survivent ne sont pas les espèces les plus fortes ni les plus intelligentes, mais celles qui s'adaptent le mieux au changement. On va méditer dessus. Merci encore à Francky pour la technique. Très belle journée sur les ondes IDFM Radio. On se retrouve jeudi prochain, même heure, même endroit. À bientôt, au revoir.
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0: Bonjour à toutes et à tous, c'est Christelle sur IDFM Radio. Je vous souhaite la bienvenue sur votre émission culture, Les secrets de la servante. Nous sommes ensemble pendant 30 minutes comme chaque semaine, le temps de donner la parole aux artistes du spectacle vivant. Aujourd'hui, on va parler des tout-petits et d'une façon magique de communiquer avec eux grâce à la langue des signes. C'est l'univers qu'explore la compagnie Maya à travers ses spectacles depuis plus de 15 ans. Avec moi sur le plateau, Sophie Dolce, directrice artistique, accompagnée de Pauline Lebert, Charlotte Bagland et Morgane Ellie, les comédiennes de la compagnie Maya. Bienvenue à vous quatre au micro des secrets de la servante.
1: Merci.
2: Bonjour à tous.
0: Alors, c'est un plateau entièrement féminin, dites-moi aujourd'hui. On est en force. On va parler de la compagnie, de vos parcours à toutes les quatre. Et on va bien évidemment parler de la langue des signes. Alors, la compagnie Maya, elle est fondée depuis 2010, c'est ça ?
1: Oui, depuis 2010, donc ça fait une bonne quinzaine d'années.
0: Tout à fait. Et elle aborde plusieurs disciplines, le théâtre, la danse, les marionnettes, la musique, enfin plein d'activités. Il y a dans la compagnie Maya un volet court à l'année avec des stages, des ateliers et il y a un volet sur les spectacles.
1: C'est oui, ça ? Voilà, nous avons toute une partie d'ateliers pour les enfants, des ateliers hebdomadaires et un volet aussi de soutien à la parentalité, d'ateliers parents-enfants à la séance et toute une partie spectacle et aussi une partie formation.
0: Ah oui, formation, c'est vrai. Mais on va tout détailler, on va rentrer dans le vif du sujet un peu de tout ça. Les représentations partout en France, où vous vous déplacez partout, c'est ça ? En région parisienne, beaucoup ?
1: On a beaucoup de spectacles sur Paris, région parisienne, en province et même en Outre-mer.
0: Ah, là, je crois qu'en 2025, il y a eu presque 200 représentations
1: oui,
0: déjà.
1: Tout à fait.
0: Ce qui est quand même beaucoup, avec des valeurs fortes du coup. Alors, vous êtes toujours dans la création de spectacles pour le très jeune public. Vous abordez la sensibilisation au handicap, mais aussi le soutien à la parentalité et la lutte contre le harcèlement scolaire.
1: Oui, on s'adresse donc à un premier public à partir de 6 mois. On a des spectacles qui sont vraiment à destination des tout-petits, des crèches bébés. Et ensuite pour les maternelles, pour les primaires et jusqu'au lycée.
0: Ok, donc c'est vraiment une compagnie à 360 degrés, j'ai envie de dire.
1: Ouais.
0: Alors, bah, écoute Sophie, tu as pris la parole. Du coup, je vais commencer par toi. Tu es la directrice de la compagnie. D'où tu viens ? Qu'est-ce que tu as fait ? Raconte-nous un petit peu.
1: Alors moi j'ai un parcours de comédienne, j'ai commencé mes études en parallèle de graphisme en même temps en Italie et en France et de théâtre et en tant que comédienne j'ai eu la chance de pouvoir jouer dans les ambassades de France à l'étranger.
0: Wow.
1: Donc j'ai côtoyé la partie enseignement et la partie comédienne sur les spectacles et cette expérience m'a vraiment donné envie par la suite d'avoir mes propres créations, de monter mes propres ateliers et de fonder la compagnie Maya effectivement en 2010.
0: Tu es devenue maman et là, il y a eu un petit
1: c'est
0: déclic.
1: Une réveil, oui, une révélation. Donc là, ça a réorienté. Alors, j'ai toujours été intéressée par le jeune et très jeune public. Mais quand je suis devenue maman, effectivement, j'ai refait des formations petite enfance. La langue des signes, je pratiquais déjà les signes avec des comédiens sourds sur des spectacles plutôt pour les adultes. Et quand je suis devenue maman, j'ai fait une formation double petite enfance et langue des signes. Et effectivement, ma vision a complètement changé à ce moment-là.
0: Donc tu t'es formée et maintenant aujourd'hui tu es aussi formatrice.
1: Oui, tout à fait.
0: À ton tour.
1: Oui.
0: Et tu es autrice aussi. Tu as écrit des livres.
1: Oui. Alors j'ai publié plusieurs livres avec les éditions First sur les signes avec les bébés spécifiquement et autrice aussi des spectacles de la compagnie Maya.
0: D'accord. Et tu as écrit du coup pratiquement tous les spectacles pour la petite enfance de la compagnie.
1: C'est presque
0: les
1: une dizaine de spectacles, oui, tout à fait.
0: Tu les mets en scène.
1: Je les écris, je les mets en scène.
0: D'accord. Eh ben c'est une vraie femme orchestre, on va dire. Et vous les filles, alors comment vous êtes rentrées dans la compagnie ? Quels sont vos terrains de prédilection, vos spectacles que vous jouez ? Je vous laisse un peu la parole, Pauline.
3: Oui. Alors, moi, je suis aussi formée en tant que comédienne et formée aussi en langue des signes. Et du coup, ma rencontre avec Sophie, c'était comme une évidence. C'était pouvoir allier deux passions, le théâtre et la langue des signes. Et donc, moi, je suis dans la compagnie pour les spectacles, un petit peu tous les âges, en fait. Je fais les spectacles avec les tout-petits, avec Petite Marmotte sous la neige, Cocotte la poulette, les contes signés. Après, pour les primaires, je suis avec Candice, l'aventurière de l'espace. Et puis, j'interviens aussi également sur beaucoup d'ateliers duo parents-enfants, avec Histoire et contes signés. Je forme aussi maintenant les professionnels aux histoires et contes signés également. Voilà, c'est très varié. De la sensibilisation aussi autour de la langue des signes, pour les petits et pour les grands. Voilà, c'est très varié.
0: Oui, effectivement, très varié. Charlotte ?
2: Alors moi, j'ai la chance de jouer dans 3 spectacles de la compagnie. Turlututu la tortue.
0: J'adore les titres.
2: Oui. Turlututu. Et encore, vous n'avez pas les gestes. Vous avez que, puisque c'est en langue des signes. Turlututu la tortue. Tino Lapin, qui est la nouvelle création de la compagnie et qu'on a créée hier.
0: Voilà.
2: Et ça Petit Pingouin sur la banquise. C'est des spectacles jeunes publics et pour les crèches et les maternelles. Et c'est, alors, c'est jeune public, mais c'est aussi un vrai moment de rencontre pour les familles. À chaque fois que je joue, je vois ce moment-là où je dis, attention, je prends en charge le spectacle, je prends en charge toute la famille, l'enfant, l'histoire, et c'est agréable de voir une famille qui pose les bagages. On sait que le moment de la petite enfance, de temps en temps, est un moment où on a besoin aussi de relais. Et là, ce moment-là, quand on voit le papa ou la maman ou, poser les bagages et écouter avec plaisir comme l'enfant ou des fois même plus, parce que c'est pas lui qui raconte l'histoire mais il regarde avec des yeux émerveillés, c'est vraiment ce que j'aime dans ce travail de compagnie avec Maya, voilà, d'avoir la chance d'être le premier spectacle pour beaucoup d'enfants et d'être ce moment de bienveillance avec les familles où on peut partager un vrai moment ensemble, voilà.
0: Tu nous disais tout à l'heure que c'est souvent les premiers spectacles pour les tout-petits, mais ça peut être aussi un premier spectacle pour quelqu'un d'autre de la famille, c'est ce que tu nous disais
2: tout
0: à l'heure.
2: Oui, c'est ça, de temps en temps, on a des grands-parents qui voient pour la première fois, tiens, c'est quoi la langue des signes, enfin voilà, ça fait aussi, c'est transgénérationnel, et ça, c'est super cool.
0: Très bien. Et enfin, Morgane ?
4: Oui, bonjour. Eh bien, moi, je m'appelle Morgane, donc je suis comédienne de formation et de métier, et j'ai intégré la compagnie Maya en tant que enseignante. Donc moi je faisais partie des ateliers, j'animais un atelier par semaine de théâtre, parfois je suis intervenue aussi sur les ateliers de comédie musicale que j'apprécie aussi beaucoup. Moi ce que j'aime particulièrement dans l'enseignement, c'est justement pouvoir accompagner des jeunes gens, donc là c'est sur des élèves qui étaient en primaire, accompagner donc ces groupes qui ne se connaissent pas, ces personnes qui se sont jamais rencontrées et vont devoir faire équipe et jusqu'à créer un spectacle en fin d'année. Donc c'est vraiment un développement personnel, développement d'équipe, développement même donc de quel rôle on a dans un groupe et plus tard dans la société. Et moi c'est ça qui me touche énormément sur les ateliers. Et à côté de ça, Sophie m'a proposé de faire depuis 2024 le spectacle théâtre débat sur le harcèlement scolaire, qui me touche aussi tout particulièrement parce que dans ma profession de comédienne, ce que j'aime c'est toujours allier engagement, que ce soit politique, engagement, voilà, par rapport à des sujets de société, et qu'est-ce que c'est que le théâtre et qu'est-ce que le théâtre peut apporter comme outil. Et donc je pense que là il y a une vraie rencontre pour moi et c'est une joie et c'est vraiment, ça va au-delà, voilà, ça permet vraiment moi aussi de m'épanouir personnellement. Donc c'est marrant, c'est la première fois que j'en parle et comme ça, je crois que ça me touche plus que ce que je croyais. Donc oui, c'est une chance et j'ai hâte de continuer parce que c'est un sujet qui est vraiment, qui continue d'être dans l'actualité, évidemment. C'est un sujet qui n'est pas du tout réglé. Et je pense qu'on apporte vraiment une pierre à cet édifice-là, donc de cette lutte. Donc je suis ravie d'en faire partie.
1: Oui, je crois que ce qui est beau, en fait, autant dans les ateliers que les spectacles, c'est qu'on transmet, on donne aux enfants, au public qu'on a, mais on apprend tout autant d'eux. Et quand on sort d'un atelier, on est nous aussi grandis.
0: D'un atelier ou d'un spectacle ?
1: D'un atelier ou d'un spectacle, complètement.
0: Parce que c'est quoi la réaction des enfants quand ils sont vraiment tout petits et qui vous voient jouer ? Qu'est-ce qui se passe?
3: C'est fou. Moi, je sais, quand j'ai intégré la compagnie, quand j'ai su que les spectacles duraient 30 minutes, j'ai dit à Sophie, mais ils vont jamais tenir 30 minutes des bébés, un spectacle, c'est pas possible, quoi. Au bout de 10 minutes, je vais jouer pour moi toute seule. Et, ah oui. Et en fait, non, ça fonctionne. Alors, déjà, parce que les spectacles sont très bien écrits par Sophie. Il y a les petits instruments qui accompagnent, il y a les signes. Et en fait, de voir justement des petites bouilles regarder avec des grands yeux. Et puis, dès qu'ils se déconcentrent, en fait, il suffit de faire un son avec un instrument ou avec la voix, une chanson, pour que d'un coup ils soient recaptivés et de voir dans leurs yeux et dans les yeux des parents aussi, comme on l'a dit, parce que c'est vrai que c'est ce moment de partage qui est beau aussi. C'est que c'est vraiment, il y a beaucoup d'adultes qui viennent nous voir en fin de spectacle en disant, mais en fait c'est pour les petits, mais moi j'ai adoré, j'ai passé un super moment. Et donc c'est vraiment, ouais, voir leurs yeux, et parce que les yeux des enfants ça ment pas, quoi. Donc c'est beau.
0: C'est sûr,
3: c'est spontané.
0: Miroir. Eh bien, écoutez, on va peut-être justement écouter une petite chanson qui est issue d'un CD qui avait été fait, hein, c'est ça, Sophie, tu me disais tout à l'heure.
1: C'est à partir du livre Signé et chanté avec son bébé, que j'ai publié aux éditions First, et j'ai travaillé avec Charlotte Pinardel, qui est musicienne et chanteuse, sur les chansons de ce CD.
0: D'accord, donc là, la chanson qu'on va écouter, elle est interprétée par Charlotte Pinardel, et elle est aussi issue, enfin on la retrouve aussi dans le spectacle Cocotte la poulette, qui lui est joué par Pauline, c'est ça, hein?
1: Exactement.
0: Alors ça s'appelle le rock'n'roll des Gallinacées. On est

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1: De retour sur le plateau des Secrets de la Servante sur IDFM Radio avec les artistes de la compagnie Maya aujourd'hui, et vous venez d'entendre le rock'n'roll des Gallinacés interprété par Charlotte Pinardel. Alors les filles, on va rentrer dans le vif du sujet. On a parlé tout à l'heure de la langue des signes. Et je rajouterai la langue des signes française, parce que Sophie, tu vas nous en parler. Il y a plusieurs langues des signes, je ne savais pas.
2: En fait, chaque pays possède sa langue des signes, donc en France, la langue des signes française, parce que c'est toujours lié à l'identité culturelle, au code du pays. Donc par exemple, au Japon, la langue des signes japonaise, pour le signe manger, c'est avec l'index et le majeur, en V, parce que ça représente les baguettes.
1: Ah oui.
2: Donc c'est toujours imagé, vraiment lié à la culture. Donc chaque pays possède sa langue des signes. Après, deux sourds qui se rencontrent, un sourd d'un pays et d'un autre, peuvent se comprendre très vite. En une demi-journée, ils peuvent se comprendre. Il existe quand même une langue des signes internationale, mais qui comporte très peu de signes et au final qui n'est pas très développée. Donc c'est pour ça que chaque pays a sa langue des signes.
1: D'accord, mais tu nous auras appris quelque chose. Et quand on est tout petit, du coup, on peut être sensible à ce langage, à cet outil, avant même de pouvoir parler, du coup.
2: Alors justement, et c'est le but, avant que le larynx ne soit vraiment formé pour l'articulation précise des mots, et que nous, adultes, on arrive à décoder les premiers babils du bébé,
1: oui.
2: Le bébé, avec ses mains, avec ses petites mains, peut déjà communiquer, faire des gestes intentionnels. Donc par exemple, il va faire naturellement le bravo, le coucou, pointer du doigt les objets. Donc on sait qu'en général, c'est vers 8-10 mois, même si j'aime pas trop donner de tranche d'âge. Mais à partir de cet âge-là, le bébé peut faire des premiers gestes. Et avec sa motricité fine qui est suffisamment développée, il peut reproduire des signes. Alors que le larynx ne permettra l'articulation précise des mots que vers 18 mois, 24 mois selon les bébés.
1: D'accord.
2: Donc c'est vraiment un outil qui est vraiment utile pour le bébé pour se faire comprendre, valorisant aussi pour le parent qui peut comprendre son bébé et répondre à ses besoins. Donc ce qui est vraiment chouette, c'est de communiquer avec son bébé sur les premiers besoins. Après, on peut évidemment élargir aux émotions, hein, plein d'autres choses, mais au départ c'est par exemple pour le changer la couche, le biberon, la tétée, la nourriture, les premiers petits besoins vraiment du bébé.
1: Donc tu es en train de nous dire qu'on peut communiquer avec son enfant avant même qu'il sache parler.
2: Ouais, avant l'âge préverbal.
1: Oh, c'est génial. Les filles, vous avez des enfants, vous signez avec vos enfants, racontez-moi.
3: Alors moi j'ai des filles et en effet je rebondis sur ce que dit Sophie, c'est un outil en plus dans sa parentalité. Et tu disais ça sert pour manger, mais ça sert aussi pour les émotions. Par exemple, moi j'ai un exemple de ma fille qui avait un petit peu peur des chiens en poussette et elle signait. Alors là vous voyez pas à la radio, c'est avec les mains, je suis en train de faire les battements de cœur, voilà, avec ma main sur ma poitrine, et elle signait le mot peur des chiens. Et en fait, j'ai compris qu'il fallait faire attention, enfin, à elle. Ça aide vraiment. Et on a une anecdote aussi sur un bébé qui pleure. Et on sait que les bébés qui pleurent dans les familles,
1: c'est très anxiogène,
3: surtout que quand on est démuni et qu'on ne sait pas ce qu'il veut. Et du moment où elle a appris à dire change ma couche, voilà, la maison a arrêté de pleurer, sa couche a été changée et une famille a été heureuse.
2: Après, la consommation de couches peut beaucoup augmenter, oui. Mais au moins le bébé est soulagé.
3: Mais au moins on est dans la compréhension.
1: Donc ça sert vraiment. Enfin, vous avez d'autres anecdotes, d'autres.
4: Ah, c'est intéressant aussi, moi je trouve, pour les familles bilingues, parce que oui. En fait ça peut permettre de faire un pont. Et par exemple, moi je gardais une petite qui est franco-argentine, donc qui parlait français et espagnol, et je lui faisais beaucoup de comptines signées. Et un jour je lui chante par exemple bateau sur l'eau. Et donc bateau sur l'eau, je fais le signe du petit bateau avec les mains. Elle me regarde, elle me fait mais Pauline, bateau sur l'eau, non, c'est pato sur l'eau, pato, canard en espagnol, et en fait, un canard sur l'eau, pour elle, ça avait un sens. Et du coup, de faire le lien, la langue des signes lui a permis de faire le lien entre les mots et de comprendre, ça c'est du français, ça c'est de l'espagnol, et donc souvent, après, elle me demandait les signes pour voir qu'est-ce que ça voulait dire, ou traduire quand il y avait deux mots qui se ressemblaient dans les deux langues.
1: Génial. Alors du coup, la langue des signes a une place très importante dans la compagnie Maya.
2: Oui, alors autant dans les ateliers que dans les spectacles, parce qu'on intègre dans beaucoup de spectacles la langue des signes. Donc on parle normalement lors des spectacles, c'est vraiment sous forme de conte, d'histoire qu'on raconte, et on va soutenir le langage oral avec un petit signe de temps en temps.
1: Donc c'est pas des spectacles en langue des signes, c'est des spectacles qui intègrent la langue
2: des signes. Exactement. C'est vrai qu'on parle plus précisément de communication gestuelle associée à la parole.
1: Ok.
2: Donc on va vraiment parler normalement et on rajoute en gros le mot-clé de la phrase ou le mot qui va être visuel dans les spectacles. Mais c'est pour soutenir. C'est vraiment comme si on illustrait le mot-clé. Et dans les spectacles, c'est ça qui est génial, on voit les bébés, les tout-petits, qui reproduisent les signes. Donc on voit toutes les petites mains s'agiter. Forcément les tout petits qui ont 6 mois, mais quand des enfants sont un petit peu plus grands, et à la maison, même parfois on a des mails à l'issue des spectacles de parents qui nous disent « Oh, mais c'est fou parce qu'on avait l'impression que mon enfant voilà, regardait un petit peu le spectacle comme ça, ou même parfois il est à quatre pattes, il regarde ailleurs, et en fait il intégrait complètement les signes, il nous a refait à la maison des bouts de comptines ou des petits signes suite au spectacle. »
1: Donc les enfants et les parents aussi, je suppose.
2: Et les parents, évidemment.
1: Ok, donc on n'a pas besoin d'être malentendant pour utiliser la langue des signes.
2: Non, pas du tout. Et c'est vrai que c'est un outil aussi de complicité au sein de la famille. Et même pour des enfants plus grands, même des enfants qui parlent déjà. Alors moi, maintenant, mes enfants sont un petit peu plus grands et ne signent plus depuis très longtemps au quotidien. Mais on a des petits codes un petit peu secrets. Justement, quand on se dit au revoir, qu'on est un petit peu loin, on peut se faire un petit signe « je t'aime » avec la main qui remonte sur le cœur. Ou on peut se dire discrètement qu'on va aux toilettes. Ou des petits codes entre nous. Et on utilise encore la langue des signes.
1: C'est génial. Effectivement, beaucoup de complicité du coup.
2: Ouais.
1: Ça nous donne envie d'apprendre tout ça. Donc, il y a des cours, c'est vrai, il y a des cours, des ateliers pour les parents et les enfants pendant toute l'année.
2: On a des ateliers presque tous les week-ends, que ce soit vraiment de signes avec bébé, pour découvrir l'outil de la langue des signes avec plein de petites astuces pour mettre en place au quotidien. Des ateliers, comme Pauline a dit, d'histoire et comptines signées. Donc, on part d'albums jeunesse, de contes, qu'on agrémente de petits signes, et les spectacles.
1: Alors, les spectacles, on en parle. On en parle tout de suite. Les spectacles, c'est à partir de... on donne pas d'âge, en fait. C'est à partir de 0 mois.
2: Alors, on pourrait dire quasiment dès la naissance. Après, au niveau de l'interaction et de l'attention, on est plus à partir de 6 mois réellement.
1: Ok, donc la compagnie Maya, elle propose des spectacles à partir de, on va dire, 6 mois, autour de 6 mois. On a une tranche d'âge entre 6 et 3 ans. C'est ça, 6 mois et 3 ans.
2: Ouais.
1: Et après, il y a d'autres spectacles qui sont pour un public un peu plus âgé, donc de 3 à 6
2: ans. Voilà, 3 à 6 ans pour les maternelles.
1: Et puis après, on a d'autres spectacles.
2: Et puis après, on monte primaire jusqu'au bac, pour toute l'enfance.
1: C'est ça, surtout avec le spectacle sur le harcèlement scolaire, où là, il est proposé sur tous les établissements scolaires.
5: Oui, tous les établissements scolaires, jusqu'aux classes de seconde, première, terminale, en fait, en fonction des demandes, puisque c'est un sujet évidemment qui couvre, pas que le milieu scolaire d'ailleurs, au-delà de ça, mais c'est vrai que ça vient en complément même d'autres interventions qu'ils peuvent avoir depuis la petite enfance. Et là où c'est, je pense, intéressant d'amener le théâtre, c'est là vous parliez toutes les trois beaucoup de communication. En fait, il s'agit d'utiliser l'outil de théâtre pour ça, pour ce que c'est en termes de communication, et d'amener aussi la joie qu'il y a dans le théâtre. Parce que c'est des sujets, évidemment, le harcèlement scolaire, ça peut être très compliqué de l'aborder. Le théâtre, il vient avec ça, il vient avec la joie, avec la bienveillance, le fait d'être ensemble, de pouvoir s'écouter, et ça permet en fait... ce théâtre débat, donc je les invite à recréer des petites scènes de harcèlement, évidemment dans un cadre bienveillant,
1: bien sûr,
5: avec une surveillance de ma part. Je fais évidemment attention aux élèves qui sont là en fonction de ce qui a pu se passer aussi pour eux auparavant. Et l'idée, voilà, ça va être de libérer leurs propres paroles, mais aussi de pouvoir être témoin dans un cadre donc qui est bien contrôlé, qui est sécurisant pour eux, d'être témoin, de pouvoir passer de la place de victime à harceleur, et tout ça pour demain, si ça se produit devant nos yeux, en fait, qu'ils aient leurs outils. Et aussi, c'est pas un cours classique où moi j'arrive en tant que sachante, j'arrive en disant vous avez des solutions et il faut juste qu'on apprenne ensemble à les déployer,
1: à aller les chercher.
5: Et ça change tout aussi, parce qu'il n'y a pas ce rapport d'autorité. Et le théâtre aussi, il a ça, il est égalitaire, en fait, on est tous au même endroit. Et donc j'interviens en tant que comédienne, mais finalement c'est eux les comédiens, et c'est eux qui sont voilà, qui
1: acteurs,
5: sont acteurs
1: du vraiment, spectacle, voilà, qui va se créer.
5: Et c'est sûr que ils ont été témoins par le passé, et donc on peut avoir des témoignages qui ressortent, des choses qui peuvent être difficiles. On fait aussi, d'ailleurs, j'en profite là pour parler du théâtre débat, mais avec les parents. Il peut y avoir un cadre où on invite aussi les parents à venir. Et là, ça va créer aussi tout un tas de discussions, puisque les parents vont être témoins de ce qui peut se passer à l'école. Des fois, on a du mal à se rendre compte. En fait, on peut entendre parler de choses à la radio, à la télévision, mais qu'est-ce qui se passe concrètement dans le milieu scolaire, et donc de voir les enfants improviser autour de ces thèmes, c'est vrai que ça peut être très
1: assez
5: perturbant.
1: Choquant, oui,
5: assez
1: pour
5: choquant,
1: les parents,
5: puisque ils se rendent compte que les mots employés sont des mots d'adultes, voire des mots voilà qui devraient pas à 6-7 ans être utilisés. Et en même temps, ça permet aussi justement de remettre tout le monde sur un même niveau d'écoute et de voir quand même que les enfants, ils ont des outils déjà et qu'ils peuvent aussi trouver des solutions. Et ça, c'est intéressant, je pense, qu'on soit pas juste comme voilà des sachants et on impose quelque chose sur quelles solutions il existe. En fait, ils ont besoin d'être acteurs de ce qui se passe dans leur propre vie. Et ça, je pense que le théâtre, ça se rejoint dans tout ce que vous dites, quoi, sur j'utilise le mot de joie, d'écoute, de bienveillance et de partage. Donc même sur un sujet difficile, finalement, je pense qu'il y a des vrais ponts qui sont faits vis-à-vis des autres spectacles auparavant.
1: Ouais, et du coup, vous abordez pas mal de thématiques, parce que là, alors on va peut-être parler de la nouvelle création là, en ce moment là.
2: Donc, Kino Lapin au Pays Lointain a été créé hier, tout juste.
1: Ça veut dire première représentation hier, c'est
2: voilà,
1: ça.
2: Voilà, exactement. Donc, on a une série de répétitions. Ce spectacle aborde le thème de la différence. Donc, alors toujours avec une approche pour les enfants qui leur parle. Donc, on part d'un petit lapin qui quitte son pays pour une raison que chacun peut imaginer, mais en tout cas, il ne peut plus rester dans son pays. Il doit partir à l'autre bout du monde, traverser la mer pour se réfugier ailleurs, pour partir. Et quand il arrive, il n'est pas forcément bien accepté. Et il a justement des différences. C'est un lapin qui a des grandes oreilles, où il arrive dans un pays où les lapins ont de petites oreilles.
3: Et ça, c'est toi, Sophie, qui me l'a appris. Je ne savais pas qu'il y avait des pays avec des lapins à petites oreilles. Et oui, effectivement, ça existe.
2: Kino arrive... on imagine plutôt en Amérique du Sud, dans les Andes en tout cas. Et effectivement, les lapins andins ont de petites oreilles. Donc il n'est pas accepté, il est rejeté, mais il voudrait construire sa petite maison sur cette terre. Et du coup, on rencontre toute une série de personnages qui le rejettent, qui l'acceptent plus ou moins. Et c'est toutes les aventures de Tino.
3: Attention, dis pas la fin, dis pas la fin.
2: Non, je ne dévoile pas.
1: Non, mais bon, moi, ça me donne envie. Tu nous en ferais pas un petit morceau, là, Charlotte, s'il te plaît? C'est toi qui l'interprète.
3: C'est moi qui l'interprète. Je veux bien faire le début, mais pas la fin. Sinon, je
1: lance
3: pas une histoire.
1: La fin, non, c'est sûr. Bon, on se prépare et on va t'écouter.
3: C'est la nuit. Et le vent souffle terriblement fort sur l'océan. Tino Lapin se tient toujours debout sur sa petite valise. C'est sa petite barque à lui. Elle flotte encore malgré les vagues qui s'abattent de toute leur force. Mais Tino va très vite sur la mer en furie. Tino Lapin a deux voiles très spéciales. Ce sont ses oreilles. Elles sont tellement grandes. Lorsque le vent s'engouffre à l'intérieur, Tino Lapin file vers l'horizon. Là-bas, à tribord, terre, terre. Tino Lapin tend ses grandes oreilles de toutes ses forces pour une dernière embardée. Quelle est cette terre inconnue qui l'attend? Tino Lapin navigue depuis si longtemps que les souvenirs de son pays sont déjà loin. Encore quelques mètres, 100 mètres, 10 mètres, 1 mètre, 1 millimètre. Pop, ça y est, victoire, Tino Lapin est arrivé. Oh, quel étrange pays! Est-ce une île? Un continent? Devant lui, un mur de montagne se dresse tellement haute qu'elle semble toucher le ciel. C'est mon nouveau chez moi, se dit Tino Lapin. Allez, Tino, courage! L'aventure commence à peine.
1: Merci Charlotte. On a hâte de savoir de connaître les nouvelles aventures de ce Tino le lapin. Du coup, Tino le lapin au pays lointain, c'est
2: exactement.
1: Ça.
2: Exactement. Et tous nos spectacles intègrent aussi pas mal d'instruments de musique assez insolites. Donc là, il y a plein d'instruments qui viennent vraiment des Andes. Une partie du décor aussi est vraiment produite avec des matériaux qui viennent directement du lac Titicaca ou d'autres régions d'Amérique du Sud. Et il y a beaucoup aussi de comptines dans les spectacles.
1: Super. On va parler un peu d'actualité. Donc là, ce nouveau spectacle qui vient d'être créé, qui a déjà du coup été joué hier, il a été joué où?
3: Il a été joué dans une école. Et justement, les spectacles de la compagnie Maya peuvent jouer partout, sont un peu hors les murs. Voilà. On a toutes joué dans des endroits différents.
5: Oui, complètement. Bibliothèque, médiathèque, cinéma même, partout là où on veut bien nous accueillir et où il y a un tout petit peu d'espace.
2: École, médiathèque, prison, hôpitaux. Donc vraiment tout lieu et pas forcément des lieux scéniques. On s'adapte, ce sont des spectacles valises pour la plupart, donc on s'adapte complètement à l'espace mis à disposition.
1: Génial. Eh bien écoutez, si vous voulez prendre contact avec la compagnie Maya, il suffit juste de leur écrire à contact@compagniemaya.com ou alors prod@compagniemaya.com pour avoir des renseignements sur les spectacles et puis sur les ateliers aussi. Vous avez aussi la possibilité d'aller voir sur leur site internet compagniemaya.com. Où là il y a toute l'actualité de la compagnie, toutes les activités, les teasers des spectacles aussi. Donc tout ça à découvrir sur le site internet. Ah oui, et je précise que les inscriptions aux ateliers donc de la saison 2026-2027 sont déjà ouvertes.
2: Elles sont ouvertes depuis début mai.
1: Ok, ben voilà, super. Donc on a tous les renseignements. Et puis ben là on va peut-être vous retrouver d'ici la fin du mois encore pendant une bonne vingtaine de jours sur une bonne vingtaine de dates, je crois, qui restent.
2: Oui,
1: hein, on peut vous croiser à Ivry-sur-Seine, Sarcelles, Vitry-sur-Seine. J'ai vu aussi à Tismons, Courbevoie, Épinay-sur-Seine, Marly-la-Ville, enfin Courbevoie aussi. Et puis même en Bretagne, c'est ça, tu me disais, Charlotte, tu
3: peux. Oui, je vais jouer en Bretagne à la fin du mois, le 20 juin.

0: veut nous diffuser. Vous pouvez réécouter cette émission en podcast sur le site d'IDFM Radio à la page des Secrets de la Servante. On se retrouve samedi prochain à 16h et d'ici là, soyez joyeux et consommez de la culture.
1: Merci.

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0: Vous avez reconnu Reel to Reel featuring The Mad Stuntman avec I Like to Move It. Les tubes oubliés de la dance music, c'est fini pour ce soir. Rendez-vous la semaine prochaine, mais restez avec nous. La folle soirée de votre radio valoisienne se poursuit avec le mix de DJ King Flo, 23h minuit. Et nous nous quittons avec Deo, une version un peu spéciale. Vous connaissez ce morceau qui a été utilisé pour les besoins du film Beetlejuice.
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le rythme plutôt cool et plutôt disco du groupe Salazar, groupe des années 80 précisément pour ce morceau Never Gonna Let You Go. Bonsoir à tous, merci d'être avec nous, c'est Bertrand, je suis ravi de vous retrouver. Comme tous les mardis, nous sommes ensemble jusque minuit pour 2 heures de funk sur IDFM Radio. Vous pouvez nous écouter sur le 98 FM au nord de Paris, partout en Ile-de-France grâce au DAB+. Et nous sommes ensemble donc pendant 2 heures avec l'émission rediffusée dans la nuit de samedi à dimanche, minuit, 2 heures du matin. Merci de votre fidélité, le site internet est là pour vous également ce soir, idfm98.fr si vous voulez nous écouter en ligne et réécouter les émissions précédentes qui sont sur la page des podcasts, à la page de l'émission donc sur le site. Je souhaite une belle soirée, on démarre avec Freedom, le maxi de All For You en 84 et juste après on écoutera le groupe BMP avec How Bad Do You Want It en 85 et le Chaplin Band pour Gold en 82. Voilà, les souvenirs sont là, le funk également, vous aussi. On est parti pour le Master Funk jusqu'à minuit.

Gold, c'est vrai que c'est un petit peu de l'or, toutes ces pépites qu'on vous diffuse le mardi soir entre 22h et minuit. C'était de Chaplin Band à l'instant en 82, juste avant c'était BNP avec How Bad Do You Want It en 85 et Freedom pour All For You en 84. Direction l'année 81, les années 80 à l'honneur ce soir. Dans le Master Funk, bien sûr, il y aura des sons récents juste après, d'ailleurs ce sera le cas pour le son qui arrive juste après ce Madagascar. Voici Rainbow en 81, donc pour vous dans le Master Funk, belle soirée avec nous jusque minuit. Du funk, du disco, on est tranquille, on est posé, on est sur IDFM Radio.

Belle soirée sur IDFM Radio à bord du Master Funk. Merci de nous avoir choisi pour passer cette soirée de mardi avec à l'instant un très très beau morceau du groupe Cameo, paru en 1980 sur leur album Feel Me. Sur Chocolate City, c'était Is This The Way. Chocolate City, en fait, c'était Mercury. Et sur ce même label, et bien dans la même veine d'ailleurs de Cameo, il y avait un autre groupe qui s'appelait Confunction. Et je vous propose tout de suite d'écouter extrait de la même année d'ailleurs, 1980. L'album s'appelle Touch et le morceau Too Tight. Juste après, nous resterons dans cette année 80 avec ce son un petit peu disco-funk et les Cronites à faire pour Use Your Body and Soul. Et le groupe Mickey également, Look Before You Leap 83 au programme du prochain quart d'heure sur IDFM Radio.

Eh ben dis-moi, ça groove le mardi soir sur IDFM Radio avec un instant Mickey Faro, Look Before You Leap en 83, juste avant du disco funk avec les Cronets Affair, Use Your Body and Soul en 80 et Confunction pour Too Tight 80. Les choses sérieuses commencent, un quart d'heure de 23h, le milieu de l'émission avec les Chillites. Juste après on écoutera Saucy Lady et Brian Ellis pour un Ease Out mémorable pour rejoindre 23h en ce 9 juin. Belle soirée avec nous à l'écoute.

un petit quart d'heure du label Star Creature, le label à l'instant dans le Master Funk. Petit quart d'heure donc avec Brian Ellis, le Ease Out. Vous avez reconnu bien sûr un cover du Mid Air, et puis c'est aussi Lady avec Why, c'était un cover de Carly Simon. C'est juste avant, c'était les Chillites avec Hey Girl, I Like The Way You Dance. Dans ce Master Funk, en ce 9 juin, j'espère que tout va bien pour vous. C'est bientôt la fin de la saison, mais rassurez-vous, on se retrouve la saison prochaine, en septembre bien sûr. Il nous reste encore quelques émissions à faire d'ici fin juin, début juillet, et puis les vacances arrivent très vite. Et on est ravis pour vous. Eh bien, si vous nous écoutez, bonne soirée à vous. Merci d'être là sur IDFM98.fr. Vous pouvez réécouter les émissions en podcast. Merci à vous tous également qui nous écoutez sur la rediff du samedi soir. Je sais que vous êtes nombreux à vous déplacer en voiture, notamment de minuit à 2h du matin. Ça nous fait plaisir de vous savoir avec nous. Et on redémarre, bien sûr, encore une heure. On est au milieu de l'émission, encore une heure de funk à passer ensemble sur IDFM Radio 98 FM au nord de Paris, partout en Ile-de-France, je vous le rappelle, grâce au DAB+. 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Ça vous permet d'avoir des centaines de radios chez vous, dans la voiture ou partout avec vous à partir du moment où vous équipez le DAB+. 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

Le groupe Pink Freedom en 85, More and More. Juste avant, c'était Creator of Touring Tim Tucker dans le Masterphone sur IDFM Radio avec She's a Go-Getter. Et puis Mia, c'est la nouveauté Cream of Passion pour redémarrer cette deuxième heure en ce 9 juin. La suite de la musique, c'est maintenant pour vous Evelyn Champagne King avec If You Want My Lovin' en 81. Haute Cuisine également au programme Keep That Same Old Feeling 82 et Isabelle Roberts pour le Rhythm of Your Love en 85.

Merci à vous de nous être fidèles tous les mardis soirs 22h minuit sur IDFM Radio avec Isabelle Roberts à l'instant, Rhythm of Your Love en 85, précédemment Hot Cuisine, Keep That Same Old Feeling, Souvenir de 82 et Evelyn King évidemment, ou Evelyn Champagne King, c'est selon, avec If You Want My Lovin', Souvenir de 81, extrait de l'album I'm In Love. Voici un maxi de l'année 83 et un maxi qui envoie pas mal. Tony Jackson, Stepping Out on the Groove, juste après on écoutera Dun and Brush Street et Chris Baker Splash au programme du quart d'heure à venir. Belle soirée sur IDFM Radio, c'est le Master Funk.

Une pépite de 1984 sur IDFM Radio. Chris Baker's Platch avec le Keep on Dancing. Juste avant, Dun & Bradstreet avec Shout for Joy en 82 et Tony Jackson pour le Stepping Out on the Groove. Ça, c'est un souvenir de 83. J'espère que la soirée se passe bien pour vous. Encore une petite dizaine de minutes à passer ensemble. Oh oui, ça passe vite. Une vingtaine de minutes même d'ailleurs, puisque voilà, on rend l'antenne à minuit. 2h du matin si vous nous écoutez sur la rediff du samedi soir, minuit 2h, et voici les Whispers, groupe bien connu, avec le Continental Shuffle. Juste après on écoutera les Father's Children, You Can Get It en 79, et Giovanni D'Amico avec Nighttime.

Voilà, j'espère que vous avez apprécié le voyage. On arrive bientôt à destination. La fin de l'émission, c'est dans 4-5 minutes maintenant. Et on se retrouve la semaine prochaine, bien sûr. À l'instant, c'était Giovanni D'Amico avec Nighttime, juste avant les Father Children avec You Can Get It en 79. Et les Whispers, bien connus, hein, ce groupe de, du label Solar, Sound of Los Angeles Records, avec le Continental Shuffle en 1981. On se retrouve donc la semaine prochaine, le mardi 22h minuit. Passez le mot autour de vous. Merci de votre fidélité, merci également pour toutes vos écoutes et vos likes hein, sur le site internet idfm98.fr. Ça nous fait plaisir de vous faire plaisir, bien sûr, tous les mardis, et rediffusion dans la nuit de samedi à dimanche, minuit 2h, c'est la rediff en direct sur IDFM Radio, enfin tout en direct, une rediff en direct, c'est un petit peu un non-sens, mais on est là en plein cœur du week-end pour vous accompagner, bien sûr. On va se quitter avec Jan Child, Don't Wanna Fall In Love, souvenir de 89. Je vous dis à la semaine prochaine, n'hésitez pas à nous contacter si vous voulez avoir les coordonnées des disques qu'on vous diffuse tous les mardis, on vous répondra avec grand plaisir. Portez-vous bien, prenez soin de vous, à la semaine prochaine, bye bye.